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1: Bonjour à tous. Cédric Jubilard a exprimé des regrets très forts. C'est en tout cas ce qu'a affirmé hier son avocat sur BFM TV. Maître Pierre Debuisson s'est exprimé après la découverte d'ossements dans le Tarn à un emplacement désigné par le principal suspect. D'importantes analyses médico-légales vont être à présent menées pour confirmer qu'il s'agit bien de la dépouille de Delphine Jubilard. Le peintre plaquiste a reconnu être à l'origine de la mort de son épouse disparue en décembre 2020. L'adolescent accusé d'avoir tué une surveillante au Marne en 2025, le jeune homme âgé de 15 ans, a été condamné hier à 18 ans de prison. On le rappelle, Mélanie, 31 ans, assistante d'éducation au collège de Nogent, a été tuée à coups de couteau devant l'établissement. Le mis en cause, alors élève de 3e, avait expliqué vouloir s'en prendre à une surveillante, n'importe laquelle. L'enquête continue après le déclenchement des incendies de Fontainebleau. Deux ouvriers d'une société de travaux ont été mis en examen hier et placés sous contrôle judiciaire. Ils sont soupçonnés d'avoir utilisé une disqueuse qui aurait déclenché le premier sinistre. Au total, les différents feux ont ravagé près de 2000 hectares de cette forêt renommée. Sur place hier, Emmanuel Macron a annoncé la mise en place d'un guichet unique afin de collecter des fonds pour le poumon vert de Seine-et-Marne. Et par ailleurs, l'autoroute A6, dont une portion était fermée à la circulation depuis dimanche en raison des incendies à Rouvrières, soir, une annonce des pompiers de Seine-et-Marne. Une voie reste réservée dans les deux sens à la circulation des véhicules de secours et la vitesse est limitée à 90 km/h. Plus aucun département n'est en alerte orange aux orages ce matin. De violentes intempéries se sont notamment abattues sur Saint-Étienne hier. Une tornade s'est formée au nord de la ville, occasionnant d'importants dégâts matériels. En parallèle, 17 départements du sud-est de la France sont toujours en vigilance orange canicule. Et puis le Tour de France prend la direction des Vosges aujourd'hui. Le Belge Tim Merlier s'est imposé pour la 3e fois sur ce tour hier à Chalon-sur-Saône. Tadej Pogacar est toujours en jaune. La 13e étape aujourd'hui pourrait sourire aux attaquants. 205 km entre Dole et Belfort.

0: Vous traversez une période harmonieuse qui vous prédispose à la réconciliation.
1: Taureau, si vous avez des choses à mettre au point avec votre partenaire, prenez des gants pour formuler ce que vous avez sur le cœur.
2: Gémeaux, vous avez besoin de retrouver une certaine intimité pour vous rapprocher de votre partenaire.
3: Cancer, exprimez-vous. Sinon, comment voulez-vous que votre partenaire puisse deviner vos pensées?
4: Lion, dialoguez à bâton rompu. C'est le moment de mettre les pendules à l'heure.
5: Vierge, vous vous sentez bien chez vous, au chaud dans les bras accueillants de votre douce moitié.
6: Balance, vous retrouvez un peu de votre superbe pour montrer ce dont vous êtes capable.
7: Scorpion, si vous avez des choses à dire à votre partenaire, faites-lui passer le message en douceur.
8: Sagittaire, si vous êtes célibataire, une romance se profile. Ouvrez l'œil et le bon.
9: Capricorne, vous préférez vous isoler avec votre conjoint pour retrouver votre intimité.
10: Verseau, si vous travaillez devant un écran informatique, faites des pauses toutes les deux heures.
11: Poisson, variez vos menus et surtout mangez à heure fixe, vous vous sentirez bien mieux.

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1: Bonjour à tous. Il fait moins chaud en France. 10 départements sont ce matin en alerte orange canicule dans le sud-est de la France. Plus aucun n'est en vigilance orage. Hier, de violentes intempéries se sont déclenchées dans le centre-est, notamment sur Saint-Étienne. Une tornade s'est formée au nord de la ville, occasionnant d'importants dégâts matériels. Cédric Jubilard aurait exprimé des regrets très forts à la découverte des ossements hier. C'est en tout cas ce qu'a affirmé à BFM TV son avocat, Maître Pierre Debuisson, hier soir. Des ossements à découvert dans le cadre de fouilles menées pour retrouver le corps de Delphine Jubilard. Elles doivent d'ailleurs continuer. Et d'importantes analyses médico-légales vont également être menées pour confirmer qu'il s'agit bien de la jeune femme. Le maire de Chalonne-sur-Loire, dans le Maine-et-Loire, condamné pour détention d'images pédopornographiques. Il a écopé hier de 3 ans de prison, dont 6 mois ferme. Quelques 4500 images et vidéos pornographiques ont été retrouvées sur les appareils de l'élu de 63 ans. L'électricité va coûter plus cher à partir du 1er août, une hausse de 2,5% approuvée par le gouvernement. Elle se traduira par une augmentation de la facture d'environ 26 euros en moyenne par an. Quelques 20 millions de foyers sont concernés. Cette augmentation devrait permettre d'investir dans le maintien de capacités de production pour la saison hivernale et l'entretien des réseaux, selon le ministère de l'Énergie. Nouvelles attaques contre l'Iran. Les États-Unis ont lancé une nouvelle salve de frappes hier pour la 5e nuit d'affilée. L'objectif, selon les Américains, affaiblir les capacités militaires iraniennes. Ils ciblent notamment des axes routiers et des ponts. En parallèle, le Koweït dit faire face à des attaques de drones et de missiles attribués à Téhéran. Et puis, une bonne nouvelle pour la tapisserie de Bayeux. Cette broderie de laine sur lin de près de 70 mètres de long n'a subi aucune altération visible pendant son transfert à Londres. C'est en tout cas ce qu'a affirmé une responsable du ministère de la Culture français. L'œuvre retraçant la prise de l'Angleterre par Guillaume le Conquérant a quitté la France le 9 juillet dernier pour Londres. Elle doit être exposée au British Museum. Excellent début de journée à tous.

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1: Bonjour à tous. Il fait moins chaud en France. 10 départements sont ce matin en alerte orange canicule dans le sud-est de la France. Plus aucun n'est en vigilance orage. Et hier, de violentes intempéries se sont déclenchées dans le centre-est, notamment sur Saint-Étienne. Une tornade s'est formée au nord de la ville, occasionnant d'importants dégâts matériels. Cédric Jubilard aurait exprimé des regrets très forts à la découverte des ossements hier. C'est en tout cas ce qu'a affirmé à BFM TV son avocat, Maître Pierre Debuisson, hier soir. Des ossements découverts dans le cadre de fouilles menées pour retrouver le corps de Delphine Jubilard. Elles doivent d'ailleurs continuer. Et d'importantes analyses médico-légales vont également être menées pour confirmer qu'il s'agit bien de la jeune femme. Le maire de Chalonne-sur-Loire, dans le Maine-et-Loire, condamné pour détention d'images pédopornographiques. Il a écopé hier de 3 ans de prison, dont 6 mois ferme. Quelques 4500 images et vidéos pornographiques ont été retrouvées sur les appareils de l'élu de 63 ans. L'électricité va coûter plus cher à partir du 1er août, une hausse de 2,5% approuvée par le gouvernement. Elle se traduira par une augmentation de la facture d'environ 26 euros en moyenne par an. Quelques 20 millions de foyers sont concernés. Cette augmentation devrait permettre d'investir dans le maintien de capacités de production pour la saison hivernale et l'entretien des réseaux selon le ministère de l'Énergie. Nouvelles attaques contre l'Iran. Les États-Unis ont lancé une nouvelle salve de frappes hier pour la 5e nuit d'affilée. L'objectif, selon les Américains, affaiblir les capacités militaires iraniennes. Ils ciblent notamment des axes routiers et des ponts. En parallèle, le Koweït dit faire face à des attaques de drones et de missiles attribués à Téhéran. Et puis, une bonne nouvelle pour la tapisserie de Bayeux. Cette broderie de laine sur lin de près de 70 mètres de long n'a subi aucune altération visible pendant son transfert à Londres. C'est en tout cas ce qu'a affirmé une responsable du ministère de la Culture français. L'œuvre retraçant la prise de l'Angleterre par Guillaume le Conquérant a quitté la France le 9 juillet dernier pour Londres. Elle doit être exposée au British Museum. Excellent début de journée à tous.
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2: Bonjour à toutes et à tous et bienvenue dans la matinale de Radio Val. C'est Frédéric et nous sommes ensemble jusqu'à 10h. Je serai accompagné bien sûr de Manon Bacourt qui reviendra à 8h pour les infos. Agathe bien sûr pour les infos Avaline d'ici environ une vingtaine de minutes. Et puis il y aura Olivier Fraisse pour les infos sport. Allez, on commence par la météo. Après cette nuit un petit peu orageuse, eh bien on dirait que le soleil et le ciel bleu tentent à s'installer sur nos belles montagnes. Alors ça va peut-être pas durer toute la journée, mais Météo France nous parle d'averses résiduelles jusqu'en milieu de matinée sur nos massifs avant que les éclaircies déjà présentes en plaine ne s'imposent largement jusqu'en milieu d'après-midi. Et puis les reliefs risqueraient de rester quand même avec quelques nuages accrochés. Et puis dans l'après-midi, de rares nouveaux orages, plutôt faibles a priori, nous atteignent par le sud-ouest et pourront concerner plutôt la plaine sans déborder sur les massifs. Les maximales perdent plusieurs degrés par rapport à la veille pour revenir vers des valeurs de saison avec par exemple 29 degrés attendus à Bourg-Saint-Maurice, 22 à Val d'Isère, isotherme 0 degré vers 4000 mètres et un petit vent en altitude, secteur sud-ouest modéré, 40 à 60 km par heure vers 3000 mètres d'altitude. Actuellement, dans le centre de Val, nous avons une température de 9,4 degrés.

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0: Il est 7h37, nous sommes le vendredi 17 juillet, 198e jour de l'année. Il en reste 167 et nous sommes dans la 29e semaine. Le soleil s'est levé ce matin à 6h du matin, tout pile. Il retournera se coucher à 21h16 et nous perdons 2 minutes de soleil. La lune, elle est croissante, pleine à 18%. Un petit proverbe qui diffame autrui révèle ses propres tares. Et puis nous souhaitons aujourd'hui une bonne fête aux Charlotte, Arlette, Carla, Carole, Caroline, Chloé et Marceline. La petite citation du jour, elle est citée Émile Chartier, dit Alain. Les nations étant inévitablement plus bêtes que les individus, toute pensée a le devoir de se sentir en révolte. Voici maintenant votre horoscope.
4: Vous traversez une période harmonieuse qui vous prédispose à la réconciliation.
5: Taureau, si vous avez des choses à mettre au point avec votre partenaire, prenez des gants pour formuler ce que vous avez sur le cœur.
6: Gémeaux, vous avez besoin de retrouver une certaine intimité pour vous rapprocher de votre partenaire.
7: Cancer, exprimez-vous, sinon comment voulez-vous que votre partenaire puisse deviner vos pensées?
8: Lion, dialoguez à bâton rompu, c'est le moment de mettre les pendules à l'heure.
9: Vierge, vous vous sentez bien chez vous, au chaud dans les bras accueillants de votre douce moitié.
10: Balance, vous retrouvez un peu de votre superbe pour montrer ce dont vous êtes capable.
11: Scorpion, si vous avez des choses à dire à votre partenaire, faites-lui passer le message en douceur.
12: Sagittaire, si vous êtes célibataire, une romance se profile, ouvrez l'œil et le bon.
13: Capricorne, vous préférez vous isoler avec votre conjoint pour retrouver votre intimité.
14: Verseau, si vous travaillez devant un écran informatique, faites des pauses toutes les 2 heures.
15: Poisson, variez vos menus et surtout mangez à heure fixe, vous vous sentirez bien mieux.

0: Dans quelques minutes, il sera l'heure des infos Avaline, présentées et préparées par Agathe, comme chaque matin. Bonjour Agathe.
1: Bonjour Frédéric.
0: Alors aujourd'hui, vous êtes habillée en tenue d'été, je suis habillée en tenue d'hiver, le ciel tranchera. Qui avait raison? En tout cas, pour le moment, c'est une belle journée qui commence avec un beau ciel bleu et un beau soleil. J'espère que le contenu des infos Avaline sont nourris de bonnes nouvelles également. Juste le temps de mettre le bon casque. Et puis c'est parti. Alors, de quoi vas-tu nous parler aujourd'hui dans les infos Avaline?
1: Aujourd'hui, dans les infos Avaline, nous donnerons les résultats du Trophée des Ruelles qui s'est tenu hier après-midi. Nous annoncerons l'annulation de l'apéro partagé de Vivaldi qui devait se tenir hier soir. Nous évoquerons également l'après-midi fleuri à la médiathèque. Et enfin, nous terminerons avec le festival Avalanche de Jeux qui prendra place ce week-end au centre de congrès Henri Aurier.
0: Oui, ça va être un week-end sous le signe des Jeux. Parfait, merci beaucoup Agathe. On te retrouve dans moins de 20 secondes pour les infos Avaline.
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0: Les infos Avaline, les infos du village, préparées et présentées par Agathe. Rebonjour Agathe.
1: Rebonjour Frédéric, voici les infos Avaline de ce vendredi 17 juillet. Mais avant, voici la météo observée. À 7h, le ciel était bleu, accompagné de légers nuages. Côté température, il faisait 9 degrés dans le village et à Soulez. Pour les routes, rien à signaler. Le Trophée des Ruelles s'est tenu hier en fin d'après-midi dans notre village. Les Avalins et curieux étaient au rendez-vous pour cette course de VTT déjantée. Une quinzaine d'enfants ont participé aux courses de vélo et de drésienne. Pour la course en drésienne, Inès et Louise arrivent toutes les deux à la première place ex aequo. Chez les enfants de 6-7 ans, c'est Ernest qui remporte le premier prix avec 3 tours, suivi de Charlie et d'Augustin. Chez les 8-9 ans, Célius arrive en tête avec 4 tours, suivi d'Arthur et d'Auguste. En début de soirée, c'était au tour des adultes de s'affronter en relais pendant 15 minutes. Et c'est Léo Taillefer qui est monté à la première marche du podium avec 11 tours, suivi d'Hugo Gramusset et d'Eponine Story. L'apéro partagé de début de saison de Vivaldis n'a pas pu se tenir hier soir. En raison des conditions météorologiques, Vivaldis a pris la décision d'annuler son apéro partagé. Un nouvel apéro partagé sera organisé le mercredi 19 août pour célébrer la fin de saison avec un barbecue, des jeux de molki et de pétanque à la pump track. La médiathèque met les fleurs à l'honneur et invite les personnes cet après-midi pour des activités placées sous le signe de la découverte et de la créativité. À partir de 14h, le public pourra découvrir le célèbre jeu vidéo Flower sur grand écran au cinéma, une expérience poétique et immersive qui invite à voyager au gré du vent à travers de magnifiques paysages fleuris. À côté, petits et grands pourront réaliser des constructions en capla. À 15h, le public pourra confectionner des tableaux fleuris en bois en s'inspirant des formes et des couleurs de la nature à la médiathèque. Les activités sont gratuites et sans inscription. À partir de demain, se tiendra le festival Avalanche.

0: de jeu de Vivaldis. Un week-end qui sera placé sous le signe du jeu, du partage et de la convivialité. Durant ces deux jours, le public pourra profiter d'une grande salle de jeu en accès libre avec un large choix de jeux pour tous les niveaux et tous les goûts. Cette année, une nouvelle salle ouvrira ses portes pour mettre à l'honneur des jeux prototypes, comme nous en parle Alain, organisateur du festival Avalanche de Jeux.
1: Eh bien, cette année, il y a pour le moment, alors on n'est pas à l'abri de surprises de dernière minute, sinon c'est pas drôle, on est à 10 prototypes différents. Donc pareil pour tous les âges, toutes les durées. Donc des gens qui viennent présenter leur jeu pour le confronter au public, pour avoir des retours positifs, négatifs, chercher des améliorations de règles. Et donc cette année, effectivement, nous avons mis en place un prix du public pour les prototypes. On a fait deux catégories basées sur une durée de jeu à 45 minutes, donc en dessous 45 minutes, au-dessus de 45 minutes. Donc les gens vont voter et on dépouillera, il y aura une remise des prix au moment du concert de clôture.
0: La remise des prix des jeux prototypes aura lieu le dimanche soir à partir de 18h. D'autres animations et activités seront proposées tout au long du week-end, dont une chasse au trésor, des sessions de loups-garous customisées ou encore des escape coffres. Une buvette et un stand de snacks seront également mis à disposition des joueurs. L'entrée est gratuite et accessible à tous. Le rendez-vous est donné à partir de demain à 10h au centre de congrès Henri Oreiller. Dans l'agenda du jour, retrouvez au cinéma Le Splendide à 18h Les Parfaits, Arnaque en famille. Suivi à 21h La Bataille de Gaulle, partie 2, J'écris ton nom. Vivaldi est ouvert de 9h à midi, tout comme La Mairie qui est ouverte de 9h à midi. La médiathèque est ouverte de 14h à 18h. La centrale de réservation est ouverte de 9h à 19h. L'office de tourisme est ouvert de 8h30 à 19h30. Le centre aquasportif est ouvert de 10h à 21h. L'acrobranche vous accueille de 10h à 19h. Et enfin, la pêche au lac de Louillette est ouverte de 6h30 à 18h. C'est la fin des infos Avaline. Retrouvez dans quelques instants Frédéric. Je vous souhaite une belle journée et je vous dis à demain.

Cali, joli mot, mais il est 7h56, dans quelques minutes, les infos nationales et internationales, et puis bien sûr, la météo sur 8 jours pour l'heure. Voici le tout nouveau Feu Chatterton, ce qu'on devient.

0: Il est pile 8h, voici les infos nationales et internationales avec Manon Bacour. Bonjour Manon.
1: Bonjour à tous. Ce rebondissement majeur dans l'affaire Jubilard, 10 jours après avoir avoué son implication dans le meurtre de son épouse Delphine, disparue fin 2020 dans le Tarn, Cédric Jubilard a conduit les enquêteurs sur les lieux où il aurait déposé le corps de la victime. Des ossements ont été découverts. Ils ont été envoyés à l'Institut de recherche criminelle pour y être identifiés. Cédric Jubilard, qui a exprimé des regrets très forts, a affirmé son avocat sur BFM TV hier. La canicule régresse en France. Seuls 10 départements du sud-est du pays sont en alerte orange ce matin. La vigilance aux orages, elle a été levée cette nuit. Des orages qui ont notamment frappé la Loire. Une mini-tornade a ainsi frappé le nord de Saint-Étienne. 8000 foyers étaient hier privés de courant dans ce département. La 6, de nouveau accessible. Une portion de l'autoroute avait été fermée face aux incendies dans la forêt de Fontainebleau. Elle a donc été rouverte hier soir. Une voie reste réservée dans les deux sens à la circulation des véhicules de secours et la vitesse est limitée à 90 km/h. L'Assemblée nationale vote pour rendre imprescriptibles les crimes commis sur les mineurs. Les députés ont adopté cet amendement hier dans le cadre du projet de loi sur la protection des enfants. Une mesure qui pourrait être entachée d'inconstitutionnalité. Le maire d'Alès, menacé par la DZ Mafia, il a reçu hier une lettre contenant 2 balles de calibre 9 mm signées du groupe criminel. Des tags ont également été relevés sur les murs de son domicile. Une enquête pour menace de mort et intimidation a été ouverte depuis 2025. Le groupe criminel marseillais DZ Mafia a fait éruption dans cette petite ville du Gard. Des députés veulent sauver l'apprentissage de l'allemand. Aujourd'hui, seuls 12% des élèves apprennent la langue de Goethe contre 16% en 2018. C'est ce que révèle un rapport parlementaire remis hier au ministre de l'Éducation nationale. Les parlementaires proposent notamment de donner davantage de place à la pratique orale. Et puis, vous êtes nombreux sur les routes aujourd'hui. C'est un nouveau week-end de départ en vacances. Bison futé, voie rouge dans le sens des départs du Grand Est à l'Auvergne-Rhône-Alpes. C'est orange partout ailleurs. Excellent début de matinée à tous.
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0: Allez, c'est parti pour la météo sur 8 jours. Alors, pour aujourd'hui, averses résiduelles possibles jusqu'en milieu de matinée. Pour le moment, c'est plutôt bien parti. Le ciel est bien bleu, le soleil domine. Alors voilà, dans l'après-midi, eh bien place peut-être à quelques nuages bas qui resteront accrochés. Quelques rares nouveaux orages, de préférence sur les reliefs, bien sûr. Les maximales perdent plusieurs degrés par rapport à hier. Pour revenir vers des valeurs de saison, avec des maximales de 30 degrés à Bourg-Saint-Maurice, 22 degrés à Val-d'Isère. Une isotherme 0 degré vers 4000 mètres. Un petit vent tout de même en altitude, secteur sud-ouest. Alors à 3000 mètres, on comptera sur 40 à 60 km par heure. Pour la nuit prochaine, quelques averses circulent sur la moitié nord en première partie de nuit. Un coup de tonnerre est possible. Retour au calme ensuite, avec disparition progressive des nuages résiduels. Il va faire frais cette nuit, à 9 degrés à Val-d'Isère. Pour la journée de demain en montagne, ces nuages sont un peu plus récalcitrants et nombreux. De rares petites averses pourront aussi se déclencher sur les reliefs dans l'après-midi. Très localement, un coup de tonnerre. Pour la journée de dimanche, belle journée, avec quelques cumulus allant possiblement jusqu'à l'averse orageuse sur les reliefs. La tendance pour les jours suivants, lundi, même chose, avec encore moins de nuages. Mardi, le temps est calme, ensoleillé, sous des températures de saison. Et puis pour mercredi et jeudi, eh bien ce sont de très belles journées, bien ensoleillées, rares cumulus en fin d'après-midi. Et pour vendredi et samedi prochain, eh bien ça sera même encore plus chaud. Actuellement, dans le centre de Val, nous avons une température de 10,4 degrés.

0: Direction la vallée du Manchet ce matin dans notre écrin de nature, à pied, en vélo ou en train jaune. Vous découvrirez là-bas 11 terrains de tennis et nous avons le plaisir ce matin de recevoir Thomas. Bonjour Thomas.
1: Bonjour Fred.
0: Tu es le responsable du centre de tennis, une équipe de 17 personnes avec 14 moniteurs diplômés d'État. Quels sont les services que tu proposes, Thomas ?
1: Écoute Fred, nous on a la chance de pouvoir organiser tout le tennis sur Val d'Isère, entre l'enseignement, les locations, les animations, les tournois.
0: On peut donc louer tout le matériel sur place ?
1: On peut louer tout le matériel sur place, que ce soit les raquettes, les balles, les terrains, 7 jours sur 7, entre 9h et 20h, pour pouvoir accueillir tout le monde. Oui.
0: C'est le moment idéal pour apprendre.
1: Et oui, quand on ne sait pas jouer, ou aussi quand on est déjà confirmé, qu'on veut faire évoluer son jeu. Et tout ça à partir de 4 ans, on accueille les enfants, on accueille des mini-tennis en fait, qu'on appelle nous les 4-5 ans. Ensuite, on a les stages enfants entre 6 ans et 10 ans, les adolescents entre 11 ans et 16 ans. Et puis, on a les stages ados si on parle de cours collectifs, évidemment. On propose des stages de qualité. On peut commencer son stage le dimanche ou le lundi, comme pour le ski. Soit on fait du dimanche au vendredi ou du lundi au vendredi selon sa date d'arrivée, avec des effectifs réduits pour pouvoir en fait progresser au mieux et que le moniteur soit au plus proche des attentes de chacun.
0: Mais pour mieux se perfectionner ou mieux découvrir ce sport, il y a aussi des leçons particulières.
1: Exactement. On peut venir en fait à la carte avec ses demandes particulières, c'est-à-dire si on veut quelque chose de plus physique, de plus technique, pouvoir en fait taper la balle avec un moniteur seconde série, d'avoir une qualité de balle aussi en face et pouvoir faire évoluer son jeu de façon spécifique. Oui.
0: Le centre de tennis le plus grand de Savoie, mais dans cet écrin de nature, c'est la chance de pratiquer le tennis dans un lieu exceptionnel.
1: Oui, exceptionnel. Ça, effectivement, tu peux vraiment appuyer là-dessus. On est dans cette vallée du Manchet qui est juste un petit peu à l'écart du centre, accessible très rapidement, qui nous offre un paysage de randonnée de haute montagne avec une qualité d'activité assez hallucinante. On a 6 terrains en gazon synthétique. On a la Rolls-Royce du gazon synthétique là-haut qui nous permet d'avoir un terrain souple, un rebond pas trop haut, de pouvoir glisser comme sur de la terre battue et puis lorsque le terrain devient un petit peu humide, de pouvoir jouer directement dessus. Et pour compléter, on a 5 terrains en béton poreux pour pouvoir varier les plaisirs.
0: Tous ces cours sont accessibles bien sûr avec le Valpass.
1: Les terrains sont accessibles avec le Valpass effectivement pour pouvoir venir jouer avec sa famille pour la partie location.
0: Rendez-vous au chalet d'accueil du tennis au Manchet pour retrouver Corinne, Alexandra ou Thomas. Merci beaucoup d'être passé à notre micro et on se retrouve dans la vallée du Manchet.
1: Avec plaisir Fred, à très bientôt.

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2: Avec encore tellement de choses à faire aujourd'hui à Val d'Isère. Alors, à 9h, il y a une rencontre avec les agents du Parc National de la Vanoise. Vous allez pouvoir avec eux discuter faune, flore. Le rendez-vous est sur le parking du Manchet. C'est à 9h. Quelques privilégiés vont avoir la chance de partir en balade avec William à 9h30. Une balade au Monal, un autre écrin de nature. À quelques encablures de Val d'Isère, rendez-vous place de l'Office du Tourisme pour ceux qui sont inscrits. À 10h, Chloé vous propose dans le cadre des animations gratuites de Val d'Isère un rallye photo. Vous allez pouvoir découvrir ainsi les richesses de notre station en parcourant avec votre téléphone, bien sûr, pour prendre des photos et bien un petit circuit. Rendez-vous à 10h, c'est gratuit. Sur la place de l'Office du Tourisme, Chloé sera à notre micro dans une heure pour en parler. À 14h, le Centre Aquasportif vous propose un tournoi de futsal. Le futsal, c'est du foot, mais en salle. À 14h, après-midi fleuri à la médiathèque, c'est une nouveauté, c'est nouveau. Alors c'est sur le thème des fleurs, bien sûr, mais on va pouvoir jouer. Il y aura des ateliers en capla, il y aura un jeu vidéo sur écran géant, puisque celui du cinéma, où on va pouvoir voyager à travers un monde fleuri. Notez que l'Office du Tourisme est ouvert jusqu'à 19h30. La médiathèque, elle est située dans la maison de Val, juste à côté du centre aquasportif. Et dans cette maison de Val, il y a également le cinéma Le Splendide, qui vous propose, comme chaque jour, deux films. À 18h, Les Parfaits, Arnaque en famille. Et à 21h, hier, c'était la partie 1, aujourd'hui, la partie 2 de la bataille de Gaulle, J'écris ton nom. Si vous avez envie de pêcher, eh bien, on peut le faire, hein. Et carrément à 2500 mètres d'altitude, au bord du lac de Louillette, c'est ouvert de 6h30 à 18h. Vous pouvez y accéder en voiture ou vous pouvez y accéder avec le télécabine de Solaise, qui est gratuit, bien sûr, et qui est ouvert à partir de 9h45 jusqu'à 16h45. Le centre aquasportif vous accueille jusqu'à 21h. 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Voici Adrien Gallo. Vous vous rappelez le chanteur des Bébés Brumes?

8h21, bon réveil si vous ouvrez les yeux. Pour le moment, il fait beau, j'espère que ça va tenir. Mais quand même, Météo France nous parle de quelques orages dans l'après-midi. Alors on va en tout cas bien en profiter ce matin.

0: À suivre sur Radio Val, un petit Beatles juste après ce petit message.
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0: Il est 8h30, voici les infos nationales et internationales avec Manon Bacourt. Bonjour Manon.
1: Bonjour à tous. Ce rebondissement majeur dans l'affaire Jubilard, 10 jours après avoir avoué son implication dans le meurtre de son épouse Delphine, disparue fin 2020 dans le Tarn, Cédric Jubilard a conduit les enquêteurs sur les lieux où il aurait déposé le corps de la victime. Des ossements ont été découverts. Ils ont été envoyés à l'Institut de recherche criminelle pour y être identifiés. Cédric Jubilard, qui a exprimé des regrets très forts, a affirmé son avocat sur BFM TV hier. La canicule régresse en France. Seuls 10 départements du sud-est du pays sont en alerte orange ce matin. La vigilance aux orages, elle a été levée cette nuit. Des orages qui ont notamment frappé la Loire. Une mini-tornade a ainsi frappé le nord de Saint-Étienne. 8000 foyers étaient hier privés de courant dans ce département. La 6, de nouveau accessible. Une portion de l'autoroute avait été fermée face aux incendies dans la forêt de Fontainebleau. Elle a donc été rouverte hier soir. Une voie reste réservée dans les deux sens à la circulation des véhicules de secours et la vitesse est limitée à 90 km/h. L'Assemblée nationale vote pour rendre imprescriptibles les crimes commis sur les mineurs. Les députés ont adopté cet amendement hier dans le cadre du projet de loi sur la protection des enfants. Une mesure qui pourrait être entachée d'inconstitutionnalité. Le maire d'Alès, menacé par la DZ Mafia, il a reçu hier une lettre contenant 2 balles de calibre 9 mm signées du groupe criminel. Des tags ont également été relevés sur les murs de son domicile. Une enquête pour menace de mort et intimidation a été ouverte depuis 2025. Le groupe criminel marseillais DZ Mafia a fait éruption dans cette petite ville du Gard. Des députés veulent sauver l'apprentissage de l'allemand. Aujourd'hui, seuls 12% des élèves apprennent la langue de Goethe contre 16% en 2018. C'est ce que révèle un rapport parlementaire remis hier au ministre de l'Éducation nationale. Les parlementaires proposent notamment de donner davantage de place à la pratique orale. Et puis, vous êtes nombreux sur les routes aujourd'hui. C'est un nouveau week-end de départ en vacances. Bison futé, voie rouge dans le sens des départs du Grand Est à l'Auvergne-Rhône-Alpes. C'est orange partout ailleurs. Excellent début de matinée à tous.
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0: Avec un ciel bleu et un soleil qui brille, mais attention, Météo France nous parlait d'averses résiduelles possibles jusqu'en milieu de matinée. Bon, on va peut-être y échapper avant que les éclaircies ne s'imposent largement jusqu'en milieu d'après-midi en plaine et en vallée. Les reliefs seront parfois accrochés par des nuages bas. Dans l'après-midi, quelques rares nouveaux orages, de préférence sur le relief, bien sûr. Les maximales perdent plusieurs degrés par rapport à la veille pour revenir vers des valeurs de saison avec des maximales de 30 degrés à Bourg-Saint-Maurice et 22 degrés à Val-d'Isère. Isotherme 0 degré vers 4000 mètres. Un petit vent en altitude, secteur sud-ouest modéré. 40 à 60 km heure si vous grimpez vers les 3000 mètres d'altitude. Et ce soir, quelques averses circuleront encore sur la moitié nord. En première partie de nuit, un coup de tonnerre sera même possible. Mais le retour au calme sera là dans la nuit, progressivement, pour nous laisser place demain à, ma foi, du beau temps. Le thermomètre, il monte tout doucement ce matin. Il a un petit peu de mal à se réveiller. Nous en sommes seulement à 11,9 degrés dans le centre de Val. Quant à la station météo de Solèze, et par hier, elle a pris l'orage, ce qui me permet d'ailleurs de nous excuser pour la coupure FM qu'il y a eu hier dans l'après-midi. Et oui, quand les orages sont là, eh bien notre émetteur, tout là-haut sur la montagne, est un des premiers exposés. Voici U2 et ensuite on retrouve David.

0: Bonjour David.
1: Bonjour Fred.
0: Ce matin, nos vacanciers sont partis découvrir le Monal, un autre écrin de nature, mais ils vont pouvoir participer à 10h à un rallye photo.
1: Alors ça, je pense que c'est une animation qui va te plaire, Fred, parce que c'est pas une course d'orientation, c'est pas une course, c'est pas non plus une exposition photo, c'est un rallye photo. Vous ne connaissez pas ? Alors vous allez découvrir. Venez avec votre téléphone, qui fait en même temps appareil photo, et vous allez voir cette animation mise en place par Chloé, vous fera voyager à travers Val d'Isère. Et là aussi, un petit peu comme la course d'orientation, on va voir si vous êtes assez curieux, si vous êtes assez malin pour découvrir eh bien, comment fonctionne ce rallye photo. 10h, c'est votre rendez-vous. Ça se passe au niveau de la place de l'Office du Tourisme pour ce rendez-vous et pour cette animation gratuite.
0: Nous avons une magnifique faune et flore dans nos montagnes. Mais du côté de la médiathèque, ce vendredi, c'est une après-midi fleurie.
1: Alors oui, c'est assez original. Vous allez pouvoir plonger dans l'univers des fleurs. À partir de 14h, vous allez découvrir un jeu vidéo qui s'appelle Flower et qui sera sur grand écran.
0: Écran de cinéma.
1: On n'a pas l'impression que c'est ce genre d'animation que vous allez pouvoir découvrir. C'est tout à fait original et c'est proposé par la médiathèque. Et puis à partir de 15h, ce sera suivi par des ateliers créatifs avec des réalisations de tableaux fleuris en bois. Voilà une animation bien originale à découvrir directement à la médiathèque.
0: Merci David, à cet après-midi pour les animations de demain.
1: À tout à l'heure Fred.
0: Et dans quelques instants, votre horoscope.

0: Peter Gabriel sur Radio Val, voici votre horoscope.
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2: 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Vous traversez une période harmonieuse qui vous prédispose à la réconciliation.
3: Taureau, si vous avez des choses à mettre au point avec votre partenaire, prenez des gants pour formuler ce que vous avez sur le cœur.
4: Gémeaux, vous avez besoin de retrouver une certaine intimité pour vous rapprocher de votre partenaire.
5: Cancer, exprimez-vous, sinon comment voulez-vous que votre partenaire puisse deviner vos pensées?
6: Lion, dialoguez à bâton rompu, c'est le moment de mettre les pendules à l'heure.
7: Vierge, vous vous sentez bien chez vous, au chaud dans les bras accueillants de votre douce moitié.
8: Balance, vous retrouvez un peu de votre superbe pour montrer ce dont vous êtes capable.
9: Scorpion, si vous avez des choses à dire à votre partenaire, faites-lui passer le message en douceur.
10: Sagittaire, si vous êtes célibataire, une romance se profile, ouvrez l'œil et le bon.
11: Capricorne, vous préférez vous isoler avec votre conjoint pour retrouver votre intimité.
12: Verseau, si vous travaillez devant un écran informatique, faites des pauses toutes les 2 heures.
13: Poisson, variez vos menus et surtout mangez à heure fixe, vous vous sentirez bien mieux.

0: 8h48, dans 1 minute 30, les infos avalines, les infos du village, préparées et présentées par Agathe. Pour l'heure, quelques messages.
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0: 8h50, les infos avalines, les infos du village préparées et présentées par Agathe. Rebonjour Agathe.
5: Rebonjour Frédéric, voici les infos avalines de ce vendredi 17 juillet. Mais avant, voici la météo observée. À 7h, le ciel était bleu, accompagné de légers nuages. Côté température, il faisait 9 degrés dans le village et à Soulez. Pour les routes, rien à signaler. Le Trophée des Ruelles s'est tenu hier en fin d'après-midi dans notre village. Les Avalins et Curieux étaient au rendez-vous pour cette course de VTT déjantée. Une quinzaine d'enfants ont participé aux courses de vélo et de drésienne. Pour la course en drésienne, Inès et Louise arrivent toutes les deux à la première place ex aequo. Chez les enfants de 6-7 ans, c'est Ernest qui remporte le premier prix avec 3 tours, suivi de Charlie et d'Augustin. Chez les 8-9 ans, Célius arrive en tête avec 4 tours, suivi d'Arthur et d'Auguste. En début de soirée, c'était au tour des adultes de s'affronter en relais pendant 15 minutes. Et c'est Léo Taillefer qui est monté à la première marche du podium avec 11 tours, suivi d'Hugo Gramusset et d'Eponine Story. L'apéro partagé de début de saison de Vivaldis n'a pas pu se tenir hier soir. En raison des conditions météorologiques, Vivaldis a pris la décision d'annuler son apéro partagé. Un nouvel apéro partagé sera organisé le mercredi 19 août pour célébrer la fin de saison avec un barbecue, des jeux de molki et de pétanque à la pump track.

0: La médiathèque met les fleurs à l'honneur et invite les personnes cet après-midi pour des activités placées sous le signe de la découverte et de la créativité. À partir de 14h, le public pourra découvrir le célèbre jeu vidéo Flower sur grand écran au cinéma. Une expérience poétique et immersive qui invite à voyager au gré du vent à travers de magnifiques paysages fleuris. À côté, petits et grands pourront réaliser des constructions en capla. À 15h, le public pourra confectionner des tableaux fleuris en bois en s'inspirant des formes et des couleurs de la nature à la médiathèque. Les activités sont gratuites et sans inscription. À partir de demain se tiendra le festival Avalanche de jeux de Vivaldi, un week-end qui sera placé sous le signe du jeu, du partage et de la convivialité. Durant ces deux jours, le public pourra profiter d'une grande salle de jeu en accès libre avec un large choix de jeux pour tous les niveaux et tous les goûts. Cette année, une nouvelle salle ouvrira ses portes pour mettre à l'honneur des jeux prototypes, comme nous en parle Alain, organisateur du festival Avalanche de jeux.
1: Eh bien, cette année, il y a pour le moment, alors on n'est pas à l'abri de surprises de dernière minute, sinon c'est pas drôle, on est à 10 prototypes différents. Donc pareil pour tous les âges, toutes les durées. Donc des gens qui viennent présenter leur jeu pour le confronter au public, pour avoir des retours positifs, négatifs, chercher des améliorations de règles. Et donc cette année, effectivement, nous avons mis en place un prix du public pour les prototypes. On a fait deux catégories basées sur une durée de jeu à 45 minutes, donc en dessous 45 minutes, au-dessus de 45 minutes. Donc les gens vont voter et on dépouillera, il y aura une remise des prix au moment du concert de clôture.
0: La remise des prix des jeux prototypes aura lieu le dimanche soir à partir de 18h. D'autres animations et activités seront proposées tout au long du week-end, dont une chasse au trésor, des sessions de loups-garous customisées ou encore des escape coffres. Une buvette et un stand de snacks seront également mis à disposition des joueurs. L'entrée est gratuite et accessible à tous. Le rendez-vous est donné à partir de demain à 10h au centre de congrès Henri Oreiller. Dans l'agenda du jour, retrouvez au cinéma Le Splendide à 18h Les Parfaits, Arnaque en famille. Suivi à 21h La Bataille de Gaulle, partie 2, J'écris ton nom. Vivaldi est ouvert de 9h à midi, tout comme la mairie qui est ouverte de 9h à midi. La médiathèque est ouverte de 14h à 18h. La centrale de réservation est ouverte de 9h à 19h. L'office de tourisme est ouvert de 8h30 à 19h30. Le centre aquasportif est ouvert de 10h à 21h. L'acrobranche vous accueille de 10h à 19h. Et enfin, la pêche au lac de Louillette est ouverte de 6h30 à 18h. C'est la fin des infos Avaline. Retrouvez dans quelques instants Frédéric. Je vous souhaite une belle journée et je vous dis à demain.

0: Il est 9h, un point sur l'actu avec Manon. Bonjour Manon.
1: Bonjour à tous. Les fouilles se poursuivent aujourd'hui dans le Tarn. On le rappelle, des ossements ont été retrouvés hier à l'endroit où Cédric Jubilard a annoncé avoir enterré le corps de son épouse Delphine. D'importantes analyses médico-légales vont également être menées pour confirmer qu'il s'agit bien de la jeune femme. En attendant, ce matin, le périmètre de sécurité est maintenu sur place. L'enquête continue également après le déclenchement des incendies de Fontainebleau. Deux ouvriers d'une société de travaux ont été mis en examen hier et placés sous contrôle judiciaire. Ils sont soupçonnés d'avoir utilisé une disqueuse qui aurait déclenché le premier sinistre. Le gérant de la société a lui été placé sous le statut de témoin assisté. Au total, les différents feux ont ravagé près de 2000 hectares de cette forêt renommée. Bernard Cazeneuve se positionne pour 2027 sans se déclarer officiellement candidat. L'ancien Premier ministre socialiste publie aujourd'hui une lettre de 86 pages aux Français, un document dans lequel il tente d'explorer les grands sujets qui préoccupent notamment la prochaine présidentielle. La galère pour les voyageurs des intercités de nuit Toulouse-Paris et Paris-Toulouse. Les trains ont affiché respectivement 4h10 et 5h50 de retard en cause un obstacle sur les voies au niveau du département du Lot. Les voyageurs partis en direction de la capitale sont ce matin en train d'être rapatriés vers Cahors avant d'être amenés à Toulouse. Une nouvelle salve de frappe contre l'Iran cette nuit. Elle a été lancée par les États-Unis. L'objectif, selon les Américains, affaiblir les capacités militaires iraniennes. Ils ciblent notamment des axes routiers et des ponts. Les gardiens de la révolution ont de leur côté riposté dans les pays du Golfe. Et puis 4 282 649 €. C'est le montant auquel un maillot de Pelé a été vendu aux enchères à New York. Un maillot porté lors de la première finale de Coupe du Monde remportée par le Brésil en 1958. L'acquéreur est resté anonyme. Une somme folle qui en fait le deuxième maillot le plus cher de l'histoire derrière celui porté par Diego Maradona lors du quart de finale de Coupe du Monde 86 face à l'Angleterre. Il s'était vendu à plus de 8 millions d'euros. Excellente matinée à tous.
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0: Eh ben c'est la partie pour une belle matinée. En tout cas, Météo France vous avait prévenu qu'il pouvait y avoir encore quelques averses jusqu'en milieu de matinée. Je pense qu'on va y échapper. Le ciel est bien bleu, le soleil est bien présent. Jusqu'en milieu d'après-midi en tout cas, puisqu'ensuite les reliefs seront parfois accrochés par des nuages bas. Dans l'après-midi, quelques rares nouveaux orages, de préférence sur les reliefs bien sûr. Les maximales perdent plusieurs degrés par rapport à hier pour revenir vers des valeurs de saison, avec des maximales de 30 degrés à Bourg-Saint-Maurice, 22 degrés ici à Val-d'Isère, attendu au plus chaud. Isotherme 0 degré vers 4000 mètres. Un petit vent en altitude à 3000 mètres, secteur sud-ouest modéré, 40 à 60 km par heure. Et puis cette nuit, quelques averses circulent sur la moitié nord en première partie de nuit. Un coup de tonnerre est possible. Retour au calme ensuite avec dissipation progressive des nuages résiduels. Actuellement, dans le centre de la station, nous avons 12,5 degrés. Nous allons monter jusqu'à 22. Et la nuit prochaine, nous redescendrons jusqu'à 9 degrés.

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1: Les infos loisirs si nombreuses comme chaque jour à Val d'Isère. Alors, il y a des gens qui se préparent pour la balade hormonale. Rendez-vous à 9h30 sur la place de l'Office du Tourisme. Là, pour cette balade, il fallait s'inscrire. Alors, je vous invite le soir à venir à 18h, à partir de 18h, à l'Office du Tourisme, rencontrer William, notre accompagnateur montagne, pour vous inscrire sur les prochaines balades. En tout cas, sans inscription, vous avez rendez-vous depuis 9h au parking du Manchet pour une rencontre avec les agents du parc national de la Vanoise. Vous allez pouvoir avec eux parler faune, parler flore, parler de ce magnifique parc. C'est une balade à ne pas rater. Il y aura un rallye photo également à 10h organisé par Chloé. Chloé qui va être dans nos studios dans quelques minutes. Nous en reparlerons avec elle. À 14h, un tournoi de futsal. C'est du foot en salle. Ça se passe au centre aquasportif. À 14h, après-midi fleuri à la médiathèque. Alors, la médiathèque, elle est située dans la maison de Val. Et l'après-midi fleuri, eh bien, c'est surtout autour des jeux. Il y aura un grand jeu projeté sur écran de cinéma où vous allez vous balader dans un paradis fleuri. Les enfants pourront également fabriquer des choses en capla. C'est gratuit, bien sûr, sans inscription. Rendez-vous à 14h à la médiathèque. Notez que l'Office du Tourisme est ouvert sans interruption jusqu'à 19h30. Le centre aquasportif est ouvert jusqu'à 21h. La maison de Val avec donc sa médiathèque, il y a bien sûr à 14h les après-midi fleuris. Mais vous pouvez emprunter à la médiathèque des livres, des DVD en français, en anglais, des jeux vidéo et même des paires de jumelles. La médiathèque est dans la maison de Val et dans cette même maison de Val, il y a également le cinéma Le Splendide. Il vous propose à 18h Les Parfaits, Arnaque en famille. Et à 21h, La Bataille de De Gaulle, partie 2. Hier, il y avait la partie 1. Aujourd'hui, c'est la 2. J'écris ton nom. Si vous avez envie de pêcher, eh bien, c'est tout à fait possible à Val d'Isère, tout là-haut sur la montagne, au lac de Louillette. C'est ouvert de 6h30 à 18h. Vous pouvez y accéder par la route avec la voiture, mais également, et ça, c'est beaucoup plus agréable, avec le télécabine de Solaise. Il est gratuit, réservé aux piétons, et ses horaires sont 9h45, 16h45. Vous pouvez également jouer à Tarzan dans notre accrobranche. Il est situé en lisière de forêt, au-dessus du terrain de verdure. Il est ouvert de 10h à 19h. Nous avons deux vieilles ferrata à Val d'Isère. Vous allez pouvoir aujourd'hui découvrir peut-être celle des Plates de la Daille. C'est celle qui est à droite en descendant de la station. Et puis, samedi et dimanche, eh bien, vous pourrez utiliser celle du Roc de Tauvière, puisque celle-ci est ouverte que les week-ends et les jours fériés en raison de travaux de la sécurisation de la falaise qui est située juste en dessous. Partez équipé, bien sûr, pour les vieilles ferrata, c'est-à-dire casque, longe, baudrier et bien sûr, n'oubliez pas la gourde. Pour vous déplacer dans la station, utilisez nos navettes, elles sont gratuites et vous pouvez les géolocaliser avec l'application Val d'Isère Ski. On repart en musique avec l'aimant Si je pars et ensuite on retrouve Chloé qui, elle, vient d'arriver.
2: Oh,

0: Voici la petite musique pour accueillir Chloé. Bonjour Chloé.
1: Bonjour Fred.
0: Bonne fête Chloé.
1: Merci.
0: C'est la Saint-Chloé aujourd'hui.
1: Oh.
0: Alors, tu vas, comme chaque jour, nous proposer un beau programme d'animation, gratuit bien sûr. Mais on va dire quelques mots peut-être tout de même des agents du parc de la Vanoise qui nous attendent là depuis 9h sur le parking du Manchet.
1: Oui, tout à fait. Ils sont présents pour vous proposer notamment les animaux à l'observation. Ils ramènent longue-vue, jumelles, etc. Pour que vous puissiez observer toute la faune de Val d'Isère et vous donner des informations, des conseils, répondre à vos questions.
0: Oh, quelle chance, parce qu'on est quand même dans le parc de la Vanoise et pouvoir discuter avec des agents comme ça, leur emprunter leurs jumelles et puis pouvoir observer la faune et la flore, c'est quelque chose d'extraordinaire. Et puis, tu attends tous nos amis vacanciers, là, dans 3 quarts d'heure, à 10h, place de l'Office du Tourisme, pour un rallye photo.
1: Tout à fait, un autre moyen de découvrir ou de redécouvrir Val d'Isère. Donc moi j'ai réalisé une 20aine de photos et le but du jeu c'est de reproduire les photos le plus fidèlement possible.
0: Alors un téléphone suffit hein, bien
1: Exactement.
0: Sûr.
1: Exactement, hein. Un téléphone suffit et il y a des photos qui sont faciles à refaire et d'autres où il faut chercher un petit peu plus.
0: Et ce qui permet de découvrir la station, de découvrir nos petits trésors en les recherchant et puis on se balade en même temps. Hein, parce
1: Exactement.
0: Qu'on va pas trop loin, c'est pas une randonnée non plus.
1: Non, c'est pas une randonnée, par contre vous allez quand même prendre un bus et une télécabine.
0: Donc vous allez prendre de la hauteur. Ça, c'est donc à 10h, c'est gratuit bien sûr. Tu attends tous nos amis sur la place de l'Office du Tourisme.
1: Tout à fait.
0: Dans 45 minutes, juste le temps de prendre une casquette, une bouteille d'eau, un peu de crème solaire, peut-être un petit vêtement de pluie pour après, on sait jamais. Et puis, ça va être une magnifique journée. Autre chose, un petit conseil du jour ?
1: Non, comme tu as dit, toujours bien la bouteille d'eau, la casquette et le petit vêtement de pluie au fond du sac, des fois qu'il y ait un petit coup de vent ou un petit coup de pluie.
0: Eh ben génial, rendez-vous tous à 10h pour ce rallye photo. Merci Chloé, à lundi.
1: À lundi.

0: Madness à 9h18 sur Radio Val. Un petit message de nos partenaires, retour de la musique et ensuite on va faire un petit tour du côté de Tignes.
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0: Et il est l'heure de partir sur notre bike park du côté de Tignes, juste de l'autre côté de la montagne. Là-bas, il y a un autre studio de radio qui s'appelle Erting et il y a une super nana qui s'appelle Morgane. Salut Morgane.
1: Hello, j'espère que vous allez bien, ami Avalin. Comment ça se passe par chez vous ?
0: Eh ben, ça se passe bien parce que Météo France nous parlait de quelques orages encore mieux de matinée. Bah, pas du tout. C'est du soleil, c'est du ciel bleu. Alors, c'est une belle journée qui commence.
1: Et ouais, on va partir sur le bike park de Tignes. Et d'ailleurs, j'ai un invité un petit peu spécial avec moi ce matin puisque j'ai Marco de la Bike Patrol de Tignes qui va pouvoir, eh bien, donner envie à nos amis Avalin de venir sur le bike park de Tignes. Et ben, Marco, c'est à toi.
2: Eh bien, bonjour Marco. Les voisins.
0: Salut Marco. Alors, donne-nous envie de venir à Tignes, tiens.
2: Ah ben moi justement, je me demandais pour venir à Val, du coup.
1: Non, ça c'était avant, tu vois, et maintenant, là, c'est les amis Avalins qui viennent à Tignes. Alors, oui, justement, voilà. Parle-nous de ton très très beau bike park.
2: Eh ben bien sûr, mais écoute, il faut venir chez nous. Au moins, quand vous prenez le T-siège de Borsa, vous allez arriver sur Paradise. Et là, il y en a pour tous les goûts. Il y a du bleu, il y a du rouge et il y a du noir.
1: Ouais, on a Tarentaise Airline, Fraisse Tagada ou encore Scarface, hein, pour vraiment ceux qui sont riders expérimentés, même, oui, c'est ça, expérimentés, puisque c'est du noir. Et du coup, on arrive au Val Claret. Mais il n'y a pas que par le télésiège de Fraisse, Marco, on a également Tuf et Paki.
2: Ouais, affirmatif. Mais par contre, pour retourner chez nos copains à Valin, Paki ne suffit pas. Du coup, on est obligé de prendre les deux, hein, parce qu'on a cette année, on a la révision sur le télécabine de Tauvière. Du coup, si vous descendez au lac et vous reprenez Paki, ça vous fait une petite piste bonus. Donc, je vous conseille de prendre Gunpowder. C'est vraiment cool. On l'a refait cette année. Et après, du coup, on bascule par Tuf et on n'oublie pas les horaires.
1: Ouais, exactement. Ce sera 16h45 la dernière remontée pour vous si vous avez envie de rebasculer de l'autre côté. Puis par exemple avec Tuf, et ben vous pourrez descendre par Borsatac, hein, c'est plutôt pas mal. Et ben voilà, merci Marco d'être passé sur Radio Val d'Isère.
0: Merci beaucoup.
2: Et la Scarface, et on va passer vous voir, hein, parce qu'il y a eu du beau boulot aussi là-bas.
0: Et tout à fait. La Scarface, c'est une nouveauté en plus, hein, je crois, chez vous cette année.
2: La Scarface, c'est vraiment la jump line de cette année, et du coup. C'est une belle réussite. Par contre, c'est une piste qui demande un gros repérage quand même. Même si tout se passe bien, il faut quand même repérer la piste. Bon, comme toutes les jump lines.
0: Eh bien, merci Marco, merci Morgane. Et puis, on se croise sur le domaine. Et on se retrouve, salut, bien sûr, au micro de Radio Val dès demain. Ciao, bonne journée.
1: Allez, salut.
2: Yes. Ciao, ciao.
0: Bye. Et voici le tout dernier Mylène Farmer. C'est à qui le tour ?

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0: Il est 9h30, des nouvelles de la planète sport avec Olivier Fraisse. Bonjour Olivier.
1: Bonjour à tous. Le Tour de France reprend de la hauteur aujourd'hui. Les volleyeurs français se relancent en Ligue des Nations et les Françaises n'ont pas été gâtées lors du tirage au sort de l'Euroleague de basket. C'est l'actu sport du jour. Direction les Vosges aujourd'hui sur le Tour de France après deux étapes vouées aux sprinteurs. Le Belge Tim Merlier s'est imposé pour la troisième fois sur ce tour hier à Chalon-sur-Saône. Un final marqué par une lourde chute de plusieurs coureurs. Principale victime, Fernando Gaviria, clavicule cassée. Le Colombien ne repartira pas aujourd'hui. Cette 13e étape aujourd'hui pourrait donc sourire aux attaquants. 205 km entre Dole et Belfort avec deux difficultés dans les 50 derniers kilomètres, dont le Ballon d'Alsace, col de première catégorie. Son sommet se situe à 30 km de l'arrivée. Au classement général, il n'y a pas eu de changement hier. Tadej Pogacar porte toujours le maillot jaune de leader. Le rugby, le 15 de France U20 défiera l'Afrique du Sud demain en finale de la Coupe du Monde des moins de 20 ans. Pour ce choc, le staff a reconduit l'équipe qui avait battu la Nouvelle-Zélande lundi dernier en demi-finale. En tennis, Valentin Drouet s'arrête en quart de finale du tournoi d'Umag en Croatie. Le Français s'est fait sortir par l'Espagnol Daniel Mérida Aguilar. Et puis dans le tournoi féminin d'Athènes, la Française Carole Monet a été éliminée au deuxième tour par la Tchèque Barbora Krejčíková. Aujourd'hui, au tournoi suisse de Gstaad, Quentin Alice doit reprendre sa rencontre interrompue hier face au Kazakh Alexander Bublik. Les deux joueurs ont chacun remporté un set, alors qu'Arthur Rinderknecht doit lui disputer son quart de finale face au Grec Stefanos Tsitsipas. Le volleyball, l'équipe de France retrouve des couleurs contre la Chine. Les Bleus se sont imposés 3-0 hier lors de la 10e journée du groupe B de la Ligue des Nations. Les Français qui rejoueront ce week-end, ils affronteront la Pologne, vice-championne olympique, demain, puis la Bulgarie, vice-championne du monde, dimanche. Et puis en basket féminin, le tirage au sort des poules du tour préliminaire de l'Euroleague avait lieu hier. Les championnes de France en titre du Basketland se retrouvent dans le groupe de Saragosse et de l'Athinaïkos, vainqueurs de l'Eurocup, alors que Bourges affrontera notamment l'USK Prague, champion d'Europe en titre. Bonne journée.
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0: Une météo qui commence avec un beau ciel bleu et un beau soleil. Voilà, Météo France vous avait dit que des orages pouvaient arriver jusqu'en milieu de matinée. Je vois que c'est un petit peu plus sombre là à l'heure où je vous parle. J'espère que ça va quand même tenir. Quelques averses résiduelles donc possibles. Hein. Et puis après, on va profiter de quelques éclaircies. Dans l'après-midi, nous aurons le retour de nouveaux orages. De préférence sur les reliefs, bien sûr. Les maximales perdent plusieurs degrés par rapport à hier pour revenir à des valeurs de saison avec des maximales de 30 degrés à Bourg-Saint-Maurice, 22 à Val-d'Isère, une isotherme 0 degré vers 4000 mètres et puis un petit vent d'altitude à 3000 mètres, 40 à 60 km par heure. Secteur sud-ouest, nous verrons dans quelques minutes avec Maxime Higel sur le Bike Park ce qu'il en est.

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1: Et il est l'heure de s'envoler sur le Bike Park. On va s'envoler, mais pas trop fort quand même, hein, avec Maxi Migel. Salut Max.
2: Salut Fred.
1: Alors je sais que tu es heureux aujourd'hui parce qu'il y a eu beaucoup de pluie hier et que ça pour le Bike Park, c'est une promesse et bien de bonne qualité.
2: Oui, alors je suis heureux mais pas trop parce qu'il y en a eu un petit peu.
1: Un petit peu
2: trop. Je préfère quand c'est un petit peu tout plus moins calme. Parce que là, il y a eu vraiment beaucoup d'eau, hein, avec des orages violents, avec des fortes quantités d'eau. Mais globalement, on avait besoin que ça fait plusieurs jours hein, qu'on en parle, on avait besoin que cette poussière redevienne de la terre.
1: Eh oui.
2: Alors là, c'est le cas. Il y a un petit peu de flaque d'eau, mais comme je disais hier, les pistes boivent très rapidement l'eau. Hein. Les flaques que vous voyez ce matin, ça sera déjà plus les mêmes cet après-midi.
1: Eh oui, la terre, ça brûle.
2: Et nous, en tout cas, ça nous permet de bien travailler ces pistes et de les améliorer encore et toujours. Donc c'est plutôt bon signe.
1: Bon, et aujourd'hui, moins de risque d'orage, ce qui est bon aussi pour notre émetteur, parce qu'hier, il a disjoncté aussi, ça arrive, hein, quand il y a de l'orage. Nous aussi, à Radio Val, on ramasse avec notre émetteur situé tout là-haut sur la montagne. Et après, il faut monter hein, pour appuyer sur le petit bouton. Alors, hier, nous avions commencé un petit peu à parler de ta belle équipe, hein, puisque vous êtes 5-6 avec toi, et vous préparez déjà les futures pistes, en plus de l'entretien permanent de notre bike park.
2: Ouais, bah c'est ça. L'équipe est petite. Hein. Alors on avait deux pelles mécaniques ce printemps pour nous aider dans les tâches. Et en fait, le travail du Bike Patrol, il attaque pas à l'ouverture de la saison. Il y a un gros travail de préparation dès le mois de juin. Tout le monde a attaqué dès le 1er juin là pour préparer ce domaine. Donc c'est un mois de préparation intense. Et vous avez vu d'ailleurs que il y a des endroits où c'est pas terminé. Mais on a un niveau d'exigence qui est tel que c'est sans prétention, mais on essaye vraiment d'ouvrir une piste quand elle est en parfait état d'entretien, de sécurité, parce que on pense que si vous avez choisi Val d'Isère pour venir passer vos vacances et faire du VTT, bah, vous devez repartir de là avec un grand sourire et l'envie de revenir.
1: Eh oui.
2: Donc, on essaye de faire les choses bien et ça prend du temps. Et donc, tout ce mois de juin a été consacré à l'équipement du domaine, à l'ouverture des pistes, au sortir de l'hiver avec la fonte des neiges, on a parfois des mauvaises surprises, pas trop, mais ça nous arrive. Donc on équipe toute la signalétique, les filets de protection, certains ponts qu'on démonte pour l'hiver pour pas qu'ils soient cassés par le poids de la neige, hein, parce qu'avec 6 mètres de cumul cet hiver sur Val d'Isère, plus de 6 mètres même, ça fait vraiment de la masse au sol. C'est un avantage pour le tassement des pistes, mais c'est aussi un inconvénient pour les infrastructures.
1: Et oui.
2: Donc tout le mois de juin a été consacré à ça. Maintenant, on est en phase d'exploitation. Et les Bike Patrol sont consacrés à l'entretien des pistes, hein, justement, à éclairer les pierres qui sortent du terrain au fur et à mesure des passages ou des troupeaux, débroussailler, s'assurer que la signalétique soit bien en place, parce qu'avec les rafales de vent, on peut avoir des mauvaises surprises, et on en a eu ces derniers jours. On oriente aussi la clientèle, on vous aide quand on vous voit dubitatif sur un parcours, est-ce qu'il faut que je prenne à gauche ou est-ce qu'il faut que je prenne à droite. Ou si on vous observe et qu'on se rend compte que vous n'avez pas l'air très à l'aise sur le parcours sur lequel vous êtes, on va se permettre de venir vous voir en vous suggérant peut-être un autre itinéraire pour que votre expérience soit
1: la plus belle possible,
2: soit bénéfique et maximale. Donc on intervient aussi sur les secours. Alors, on n'est pas secouriste, donc ce sont les pompiers de Savoie qui interviennent sur les secours, ou le PGHM. Les secours en montagne l'été sont gratuits, mais nous, on vient seconder les secours, parfois les orienter, pour quand ils ont du mal à localiser précisément la victime. Nous, on connaît parfaitement le terrain, et on est le
1: relais.
2: Comment dire, un peu le relais exact. Pour les pompiers, quand ils ont une alerte, ils nous passent un petit coup de fil en disant voilà, il y a un secours à tel endroit. Alors ça, vous aurez, j'espère, pas l'occasion de le voir, parce qu'on a très très peu de secours sur le Bike Park de Val d'Isère. Et on s'en félicite d'ailleurs, parce que c'est en partie dû
1: à la
2: conception du parcours et à l'entretien qu'on en fait. Mais voilà, on est prêt pour ça. Et puis, on est prêt aussi, et c'est effectivement ce que tu disais, on se prépare aussi à la saison 2027, déjà maintenant. en observant ce qui va et ce qui ne va pas sur les pistes. Il y a assez peu de choses qui ne vont pas, mais il y en a. Et on en tient compte, on tient compte de vos remarques. Hein. C'est pour ça qu'il y a une enquête de satisfaction en ligne avec un QR code hein, qui se trouve à différents endroits de la station et notamment au départ de l'Olympique. N'hésitez pas à nous faire part de vos retours, c'est vraiment des choses qui nous aident. On en tient compte, d'abord, première chose, on lit tout, absolument tout, et on analyse ça, et ensuite on confronte ça avec les possibilités qu'offre le terrain, et nos compétences et notre savoir-faire.
1: D'ailleurs, pour communiquer avec vous, hein, vous avez une page Insta, vous avez Facebook, Val d'Isère, Bikepark Patrol. Donc, on peut vous retrouver facilement, sans aucun problème, pour justement les retours. Et puis, vous êtes très attentif justement à cette expérience client pour améliorer saison après saison nos 180 km de Bikepark. Sûrement plus l'année prochaine, d'ailleurs.
2: Oui, alors c'est même 230 si on cumule avec Tignes, et on est à 135 km de parcours dédié au VTT sur Val d'Isère.
1: D'accord, mais en effet, donc il y a de quoi faire, il y a de quoi se balader, il y a de quoi en profiter. On parlait des secours, hein, si jamais on en a besoin, c'est le 112. Hein. Et le mieux, bien sûr, c'est de repérer la petite balise que vous installez tout le long des pistes, qui permettra justement aux secours de retrouver plus facilement les victimes. Un petit conseil du jour.
2: Le petit conseil du jour, c'est peut-être le dernier jour pour certains. Donc, faire les pistes que vous n'avez pas encore découvert, parce qu'on a vraiment une variété de parcours qui me semble intéressante à découvrir. Hein. Rester tout le temps sur la même piste, c'est bien assez rassurant parce que on la maîtrise. Hein, si on veut par exemple sauter certains sauts, c'est mieux de bien la connaître. Mais ça vaut le coup vraiment d'essayer de s'aventurer, pas forcément sur des niveaux vraiment supérieurs, quoique nos pistes comportent tous des échappatoires à chaque obstacle pour qu'on puisse rester les roues au sol, par exemple, et y aller doucement. Mais voilà, c'est d'essayer d'en profiter, de faire quelques photos juste pour avoir des souvenirs à consulter jusqu'à l'année prochaine. Et puis prendre du plaisir, c'est le plus important.
1: Et puis si vous allez sur Tignes, surveillez le ciel, hein, si ça devient gris, que les orages

0: importe.
1: Ça, c'est un tube de l'été, Zazie, peu importe. Il est 9h49, les infos à Valine dans moins d'une minute.
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1: Les infos à Valine préparées et présentées par Agathe. Rebonjour Agathe.
9: Rebonjour Frédéric, voici les infos à Valine de ce vendredi 17 juillet. Mais avant, voici la météo observée. À 7h, le ciel était bleu, accompagné de légers nuages. Côté température, il faisait 9 degrés dans le village et à Solèze. Pour les routes, rien à signaler.

0: Le Trophée des Ruelles s'est tenu hier en fin d'après-midi dans notre village. Les Avalins et Curieux étaient au rendez-vous pour cette course de VTT déjantée. Une quinzaine d'enfants ont participé aux courses de vélo et de draisienne. Pour la course en draisienne, Inès et Louise arrivent toutes les deux à la première place ex aequo. Chez les enfants de 6-7 ans, c'est Ernest qui remporte le premier prix avec 3 tours, suivi de Charlie et d'Augustin. Chez les 8-9 ans, Célius arrive en tête avec 4 tours, suivi d'Arthur et d'Auguste. En début de soirée, c'était au tour des adultes de s'affronter en relais pendant 15 minutes. Et c'est Léo Taillefer qui est monté à la première marche du podium avec 11 tours, suivi d'Hugo Gramusset et d'Eponine Story. L'apéro partagé de début de saison de Vivaldis n'a pas pu se tenir hier soir. En raison des conditions météorologiques, Vivaldis a pris la décision d'annuler son apéro partagé. Un nouvel apéro partagé sera organisé le mercredi 19 août pour célébrer la fin de saison avec un barbecue, des jeux de molki et de pétanque à la pump track. La médiathèque met les fleurs à l'honneur et invite les personnes cet après-midi pour des activités placées sous le signe de la découverte et de la créativité. À partir de 14h, le public pourra découvrir le célèbre jeu vidéo Flower sur grand écran au cinéma, une expérience poétique et immersive qui invite à voyager au gré du vent à travers de magnifiques paysages fleuris. À côté, petits et grands pourront réaliser des constructions en capla. À 15h, le public pourra confectionner des tableaux fleuris en bois en s'inspirant des formes et des couleurs de la nature à la médiathèque. Les activités sont gratuites et sans inscription. À partir de demain se tiendra le festival Avalanche de Jeux de Vivaldis, un week-end qui sera placé sous le signe du jeu, du partage et de la convivialité. Durant ces 2 jours, le public pourra profiter d'une grande salle de jeu en accès libre avec un large choix de jeux pour tous les niveaux et tous les goûts. Cette année, une nouvelle salle ouvrira ses portes pour mettre à l'honneur des jeux prototypes, comme nous en parle Alain, organisateur du festival Avalanche de Jeux.
1: Eh bien, cette année, il y a pour le moment, alors on n'est pas à l'abri de surprises de dernière minute, sinon c'est pas drôle, on est à 10 prototypes différents. Donc pareil pour tous les âges, toutes les durées. Donc des gens qui viennent présenter leur jeu pour le confronter au public, pour avoir des retours positifs, négatifs, chercher des améliorations de règles. Et donc cette année, effectivement, nous avons mis en place un prix du public pour les prototypes. On a fait 2 catégories basées sur une durée de jeu à 45 minutes, donc en dessous 45 minutes, au-dessus de 45 minutes. Donc les gens vont voter et on dépouillera, il y aura une remise des prix au moment du concert de clôture.
0: La remise des prix des jeux prototypes aura lieu le dimanche soir à partir de 18h. D'autres animations et activités seront proposées tout au long du week-end, dont une chasse au trésor, des sessions de loups-garous customisées ou encore des escape coffres. Une buvette et un stand de snacks seront également mis à disposition des joueurs. L'entrée est gratuite et accessible à tous. Le rendez-vous est donné à partir de demain à 10h au centre de congrès Henri Oreiller. Dans l'agenda du jour, retrouvez au cinéma Le Splendide à 18h Les Parfaits, Arnaque en famille. Suivi à 21h La Bataille de Gaulle, partie 2, J'écris ton nom. Vivaldi s'est ouvert de 9h à midi, tout comme la mairie qui est ouverte de 9h à midi. La médiathèque est ouverte de 14h à 18h, la centrale de réservation est ouverte de 9h à 19h, l'office de tourisme est ouvert de 8h30 à 19h30, le centre aquasportif est ouvert de 10h à 21h, l'acrobranche vous accueille de 10h à 19h, et enfin la pêche au lac de Louillette est ouverte de 6h30 à 18h. C'est la fin des infos Avalines, retrouvez dans quelques instants Frédéric. Je vous souhaite une belle journée et je vous dis à demain.
2: Et oui, merci Agathe. À demain, 7h50 pour les premières infos Avalines. Voici Matafix à 10h. On fait le point sur l'actu. Et bien sûr, un dernier point sur la météo.

0: Il est pile 10h, un point sur l'actu avec Manon Bacour. Bonjour Manon.
1: Bonjour à tous. Les orages ont fait 2 morts hier. En Haute-Vienne, tout d'abord, une femme est décédée à la suite de la chute d'un arbre. Et puis en Isère, un homme a été retrouvé sans vie dans un atelier qui a brûlé après un impact de foudre. Les intempéries ont été particulièrement violentes en Auvergne-Rhône-Alpes et en Nouvelle-Aquitaine. 53 000 foyers étaient ce matin toujours privés d'électricité. Ce vendredi, plus aucun département n'est en alerte orange aux orages. 10 sont en revanche en vigilance orange canicule dans le sud-est du pays. Toujours un important dispositif déployé sur le site des fouilles dans le Tarn. Les recherches se poursuivent pour tenter de retrouver le corps de Delphine Jubilard. On le rappelle, des ossements ont été découverts hier à l'endroit où Cédric Jubilard a annoncé avoir enterré le corps de son épouse. Des ossements qui sont acheminés vers l'Institut de recherche criminelle à Paris ce matin. Les analyses devraient débuter cet après-midi selon les informations de BFM TV. L'assise de nouveau accessible. Une portion de l'autoroute avait été fermée face aux incendies dans la forêt de Fontainebleau. Elle a donc été rouverte hier soir. Une voie reste réservée dans les deux sens à la circulation des véhicules de secours et la vitesse est limitée à 90 km/h. L'électricité va coûter plus cher à partir du 1er août. Une hausse de 2,5% approuvée par le gouvernement. Elle se traduira par une augmentation de la facture d'environ 26 euros en moyenne par an. Et quelques 20 millions de foyers sont concernés. Cette augmentation devrait permettre d'investir dans le maintien de capacités de production pour la saison hivernale et l'entretien des réseaux. La tension monte à 2 jours de la finale Espagne-Argentine et pas seulement sur le terrain. La FIFA vient d'ouvrir une enquête contre l'Albicéleste. Plusieurs joueurs ont déployé une banderole politique sur les îles Malouines après leur victoire contre l'Angleterre. Les joueurs impliqués risquent une sanction financière, voire une suspension. Et puis le Tour de France prend la direction des Vosges aujourd'hui. Le Belge Tim Merlier s'est imposé pour la 3e fois sur ce tour hier à Chalon-sur-Saône. Tadej Pogacar est toujours en jaune. La 13e étape aujourd'hui pourrait sourire aux attaquants. 205 km entre Dole et Belfort. Excellente matinée à tous.
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0: Ah, ça tient le beau temps pour le moment. Hein. Météo France nous parlait d'averses résiduelles possibles jusqu'en milieu de matinée. Il se pourrait que nous pouvions y échapper. En tout cas, dans l'après-midi, il y aura de larges éclaircies qui vont s'imposer. Mais voilà, les reliefs accrochés par des nuages bas. Eh bien, dans l'après-midi, quelques rares nouveaux orages, de préférence sur les reliefs, vont arriver. Les maximales perdent plusieurs degrés par rapport à hier. Pour revenir à des valeurs de saison, avec comme maximum 30 degrés à Port-Saint-Maurice, 22 à Val d'Isère, isotherme 0 degré vers 4000 mètres. Un petit vent en altitude quand même, soyez prudents sur le bike park. Secteur sud-ouest modéré, 40 à 60 km par heure vers 3000 mètres d'altitude. Ce soir, quelques averses circuleront également sur la moitié nord en première partie de nuit. Un coup de tonnerre est possible. Retour au calme ensuite avec dissipation progressive des nuages résiduels. Actuellement, le thermomètre monte mais tout doucement avec 14,1 degré actuellement dans le centre de Val. Et il est l'heure de vous dire merci d'avoir pris le petit déjeuner en notre compagnie. Demain matin, eh bien, c'est Romuald que vous retrouverez à ce micro à partir de 7h30 pour la matinale. On vous retrouve quand même dans l'après-midi, bien sûr, pour vous parler météo, pour parler des animations de David les animations de demain avec David. Dans ce sens-là, c'est mieux. Il y aura bien sûr la chronique nature et les coups de cœur de la médiathèque. Passez une excellente journée. Moi, je vous retrouve en tout début de semaine et demain matin, donc la matinale 7h30 avec Romuald. Bye bye, à très vite.

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1: Bonjour à tous. Les recherches se poursuivent pour tenter de retrouver le corps de Delphine Jubilard dans le Tarn. On le rappelle, des ossements ont été découverts hier à l'endroit où Cédric Jubilard a annoncé avoir enterré le corps de son épouse. Des ossements qui sont acheminés vers l'Institut de recherche criminelle à Paris ce matin. Les analyses devraient débuter cet après-midi. Plus de 140 000 impacts de foudre, 53 000 foyers privés d'électricité. De violents orages se sont abattus hier soir, notamment en Auvergne-Rhône-Alpes et en Nouvelle-Aquitaine. Des intempéries qui ont fait 2 morts. En Haute-Vienne, tout d'abord, une femme est décédée à la suite de la chute d'un arbre. Et puis en Isère, un homme a été retrouvé sans vie dans un atelier qui a brûlé après un impact de foudre. À noter que 10 départements sont toujours en vigilance orange canicule dans le sud-est du pays. De nouvelles poursuites après les incendies de Fontainebleau. 2 ouvriers ont été mis en examen et placés sous contrôle judiciaire. Des ouvriers d'une société de travaux. Ils sont soupçonnés d'avoir utilisé une disqueuse qui aurait déclenché le premier sinistre. Au total, les différents feux ont ravagé près de 2000 hectares de cette forêt renommée. Bernard Cazeneuve se positionne pour 2027, mais sans se déclarer officiellement candidat. L'ancien Premier ministre socialiste publie aujourd'hui une lettre de 86 pages aux Français, un document dans lequel il tente d'explorer les grands sujets qui concerneront la présidentielle. Un navire a été touché par un projectile non identifié au large d'Oman, près du détroit d'Ormuz. C'est ce que rapporte ce matin l'Agence de sécurité maritime britannique. En parallèle, 8 personnes sont mortes cette nuit, selon un média iranien, après de nouvelles frappes menées par les États-Unis. Et puis le football, J-1 avant la petite finale. L'équipe de France défiera l'Angleterre demain soir à 23h pour la 3e place de cette Coupe du Monde. Et le lendemain, ce sera bien sûr la grande finale de ce mondial. Elle opposera l'Argentine à l'Espagne. C'est ce dimanche soir à 21h, heure française. Et les vainqueurs de ce mondial recevront de la FIFA une bague à l'image de ce qui se fait déjà dans les sports américains comme la NBA. Et c'est une première dans l'histoire du football. Excellente fin de matinée à tous.

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1: Bonjour à tous. Les résultats des analyses des ossements retrouvés hier dans le Tarn sont attendus dans un délai relativement court. C'est ce qu'indique la gendarmerie. L'analyse débutera cet après-midi et devra déterminer s'il s'agit bien des restes de Delphine Jubilard, l'infirmière disparue depuis 5 ans et demi, dont le mari a avoué le meurtre. Sur place, les fouilles continuent pour tenter de retrouver d'autres ossements. Les suites de l'incendie de Fontainebleau. Il n'y a pas de risque de réactivation aux abords de l'autoroute A6, indiquent les sapeurs-pompiers de Seine-et-Marne. L'A6 a rouvert hier soir après 4 jours de fermeture à la suite de l'incendie qui a ravagé plus de 2000 hectares. La nuit dernière a été calme avec quelques reprises de feu rapidement traitées. L'Office national des forêts rappelle que le massif est fermé et qu'il est dangereux de s'y aventurer. 2 morts dans des orages. Une femme a été mortellement touchée par la chute d'un arbre en Haute-Vienne et un homme a été tué dans un atelier qui a brûlé après un impact de foudre en Isère. La nuit dernière, plus de 141 000 impacts de foudre ont été enregistrés. L'épisode orageux est maintenant terminé, mais la canicule, elle, se poursuit dans le sud-est. 10 départements sont encore en vigilance orange, notamment les 2 départements corse. Un cas autochtone du virus du Nil occidental détecté en France, une maladie transmise par les moustiques. Le dernier bulletin de Santé publique France précise qu'il s'agit de la première détection de la circulation du virus chez l'homme dans le pays cette année. Le cas a été identifié dans les Pyrénées-Orientales chez une personne qui n'avait pas voyagé. L'an dernier, 62 cas autochtones avaient été recensés dans le pays et ce virus du Nil occidental avait fait 3 morts. Et puis, le Tour de France, les montagnes pointent le bout de leur cime. Aujourd'hui, 13e étape, la plus longue de cette grande boucle. 205 km entre Dole et Belfort. 2 difficultés au programme dans les 50 derniers kilomètres. Une côte de 3e catégorie avant d'attaquer l'ascension du Ballon d'Alsace, col de 1ère catégorie. Une fois au sommet, les coureurs devront encore parcourir 30 km pour rallier Belfort. Voilà pour l'info, excellent après-midi.

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1: Bonjour à tous. L'affaire Jubilard pourrait connaître un virage majeur aujourd'hui avec l'analyse des ossements retrouvés hier dans le Tarn. Objectif déterminé s'il s'agit bien du corps de l'infirmière disparue en décembre 2020. En parallèle, les enquêteurs restent mobilisés sur la zone où les ossements ont été découverts. Ils poursuivent leur recherche autour du lieu indiqué par Cédric Jubilard. Une centaine de personnes sont sur le terrain. Deux jeunes filles mises en examen en Corse après la mort d'un homme à Ajaccio, poursuivi pour non-assistance à personne en danger, vol sur personne vulnérable et diffusion d'images après la mort. Des images publiées sur les réseaux sociaux. Une fusillade à Carcassonne la nuit dernière, un mort et quatre blessés, dont un en urgence absolue. Des coups de feu tirés à l'arme automatique. Il pourrait s'agir d'un règlement de compte sur fond de trafic de drogue. Une autre fusillade avait eu lieu dans le même quartier dans l'après-midi. Le maire de Carcassonne a écrit au ministre de l'Intérieur pour demander un renforcement immédiat des effectifs et des moyens de la police nationale. En Espagne, on continue de lutter contre les incendies dans le nord-est du pays. Plus de 12 000 hectares ont déjà brûlé. Un risque de propagation très élevé est redouté aujourd'hui à cause du vent. Aucune victime à déplorer. 5 villages ont dû être évacués. L'Espagne est particulièrement touchée par les incendies. Plus de 72 000 hectares y ont été réduits en cendres depuis le début de l'année. L'équipe de France de football est arrivée à Miami. Dernier entraînement aujourd'hui avant le match pour la 3e place. Demain contre l'Angleterre. Pour son dernier match en tant que sélectionneur, Didier Deschamps devrait donner du temps de jeu aux joueurs qui ont peu joué lors de cette Coupe du Monde. Et puis du monde sur les routes pour ce nouveau week-end de départ en vacances. C'est rouge aujourd'hui sur un large quart nord-est, orange partout ailleurs. Demain, la circulation sera encore plus compliquée. Toute la France sera en rouge. Dimanche, les principales difficultés dans le sens des départs se concentreront en Bourgogne, dans l'est de la France, ainsi qu'en Auvergne-Rhône-Alpes. Prudence au volant. Voilà pour l'essentiel de l'actualité. Passez une excellente après-midi.

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1: Bonjour à tous, l'enquête se poursuit après la découverte d'ossements hier dans le Tarn, en marge de l'affaire Jubilard. Les résultats des analyses sont attendus dans un délai relativement court, indique la gendarmerie. Les analyses débuteront cet après-midi et devront déterminer s'il s'agit bien des restes de Delphine Jubilard, l'infirmière disparue depuis 5 ans et demi, dont le mari a avoué le meurtre. Sur place, les fouilles continuent pour tenter de retrouver d'autres ossements. Les suites de l'incendie de Fontainebleau, il n'y a pas de risque de réactivation aux abords de l'autoroute A6, indiquent les sapeurs-pompiers de Seine-et-Marne. L'A6 a rouvert hier soir après 4 jours de fermeture à la suite de l'incendie qui a ravagé plus de 2000 hectares. La nuit dernière a été calme avec quelques reprises de feu rapidement traitées. L'Office national des forêts rappelle que le massif est fermé et qu'il est dangereux de s'y aventurer. Après plus de 2 semaines de fermeture, la réouverture du camping de Sainte-Marie-la-Mer dans les Pyrénées-Orientales, victime d'un incendie destructeur début juillet. Plusieurs centaines de vacanciers avaient été évacués et une vingtaine de mobil-homes détruits. Le camping salue une solidarité et une mobilisation incroyable qui a permis la reprise de leur activité. 2 morts dans les orages qui ont frappé la France. Une femme a été mortellement touchée par la chute d'un arbre en Haute-Vienne et un homme tué dans un atelier qui a brûlé après un impact de foudre en Isère. La nuit dernière, plus de 141 000 impacts de foudre ont été enregistrés. L'épisode orageux est maintenant terminé, mais la canicule, elle, se poursuit dans le sud-est. 10 départements sont encore en vigilance orange, notamment les 2 départements corses. La tension ne retombe pas au Moyen-Orient. Les gardiens de la révolution iranien annoncent avoir attaqué une base américaine au Qatar pour punir l'agresseur. Des représailles aux frappes menées dans la nuit contre des installations iraniennes. Et puis le Tour de France, les montagnes pointent le bout de leur cime. Aujourd'hui, 13e étape, la plus longue de cette grande boucle, 205 km entre Dole et Belfort. 2 difficultés au programme dans les 50 derniers kilomètres. C'est la fin de cette édition. Excellent après-midi.

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1: Bonjour à tous, il est ressorti libre de garde à vue. Un homme interpellé en début de semaine, soupçonné d'être impliqué dans les incendies de Fontainebleau. Les enquêteurs ne disposaient finalement pas d'éléments probants. Des papiers journaux froissés et un briquet avaient été retrouvés dans son véhicule. Hier soir, deux ouvriers ont été mis en examen pour destruction involontaire par incendie pour leur implication dans le premier feu déclenché aux abords de l'autoroute A6. En Espagne, on continue de lutter contre les incendies dans le nord-est du pays. Plus de 12 000 hectares ont déjà brûlé. Un risque de propagation très élevé est redouté aujourd'hui à cause du vent. Aucune victime à déplorer. 5 villages ont dû être évacués. L'Espagne est particulièrement touchée par les incendies. Plus de 72 000 hectares y ont été réduits en cendres depuis le début de l'année. L'affaire Jubilard pourrait connaître un virage majeur aujourd'hui avec l'analyse des ossements retrouvés hier dans le Tarn. Objectif déterminer s'il s'agit bien du corps de l'infirmière disparue en décembre 2020. En parallèle, les enquêteurs restent mobilisés sur la zone où les ossements ont été découverts. Ils poursuivent leurs recherches autour du lieu indiqué par Cédric Jubilard. Une centaine de personnes sont sur le terrain. Une fusillade à Carcassonne la nuit dernière. Un mort et quatre blessés, dont un en urgence absolue. Des coups de feu tirés à l'arme automatique. Il pourrait s'agir d'un règlement de compte sur fond de trafic de drogue. Le maire de Carcassonne a écrit au ministre de l'Intérieur pour demander un renforcement immédiat des effectifs et des moyens de la police nationale. Quel avenir pour la fonderie de Bretagne? Un an seulement après sa reprise par le groupe Europlasma, l'entreprise autrefois spécialisée dans les pièces en fonte pour l'automobile est à nouveau placée en redressement judiciaire. L'entreprise qui emploie 245 personnes a obtenu un délai pour trouver un repreneur jusqu'au 11 septembre. Et puis l'équipe de France de foot est arrivée à Miami. Dernier entraînement aujourd'hui avant le match pour la troisième place de la Coupe du Monde demain contre l'Angleterre. Pour son ultime match en tant que sélectionneur, Didier Deschamps devrait donner du temps de jeu aux joueurs qui ont peu joué lors de la compétition. Voilà pour l'essentiel de l'info. Excellent après-midi.

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1: Bonjour à tous, du monde sur les routes pour ce nouveau week-end de départ en vacances. C'est rouge aujourd'hui sur un large quart nord-est, orange partout ailleurs. Demain, la circulation sera encore plus compliquée. Toute la France sera en rouge. Dimanche, les principales difficultés dans le sens des départs se concentreront en Bourgogne, dans l'est de la France et en Auvergne-Rhône-Alpes. Prudence. L'enquête se poursuit après la découverte d'ossements hier dans le Tarn en marge de l'affaire Jubilard. Les résultats des analyses sont attendus dans un délai relativement court. C'est ce qu'indique la gendarmerie. Les analyses sont en cours. Elles devront déterminer s'il s'agit bien des restes de Delphine Jubilard, l'infirmière disparue depuis 5 ans et demi, dont le mari a avoué le meurtre. Sur place, les fouilles continuent pour tenter de retrouver d'autres ossements. Après plus de 2 semaines de fermeture, la réouverture du camping de Sainte-Marie-la-Mer dans les Pyrénées-Orientales, victime d'un incendie destructeur début juillet, plusieurs centaines de vacanciers avaient été évacués et une vingtaine de mobil-homes détruits. Le camping salue une solidarité et une mobilisation incroyable qui a permis la reprise de leur activité. Un cas autochtone du virus du Nil occidental détecté en France, une maladie transmise par les moustiques. Le dernier bulletin de Santé publique France précise qu'il s'agit de la première détection de la circulation du virus chez l'homme dans le pays cette année. Le cas est identifié dans les Pyrénées-Orientales chez une personne qui n'avait pas voyagé. L'an dernier, 62 cas autochtones avaient été recensés dans le pays et ce virus du Nil occidental avait fait 3 morts. À l'étranger, la tension ne retombe pas au Moyen-Orient. Les gardiens de la révolution iraniens annoncent avoir attaqué une base américaine au Qatar pour punir l'agresseur. Des représailles aux frappes menées dans la nuit contre des installations iraniennes. Les gardiens de la révolution assurent qu'ils poursuivront leurs attaques tant que les frappes sur le sud de l'Iran et dans le détroit d'Ormuz ne cesseront pas. Et puis le Tour de France, 13e étape, la plus longue de cette grande boucle, 205 km entre Dole et Belfort. 2 difficultés au programme dans les 50 derniers kilomètres. Voilà pour l'info, passez une excellente après-midi.

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1: Bonsoir à tous. 10 départements du Sud-Est, toujours en vigilance orange canicule. L'épisode de forte chaleur touche à sa fin. Une canicule avec des conséquences dramatiques. En Île-de-France, la mortalité a plus que doublé le mois dernier par rapport à la normale, avec près de 3000 décès. L'affaire Jubilard pourrait connaître un virage majeur aujourd'hui avec l'analyse des ossements retrouvés hier dans le Tarn. Objectif déterminé s'il s'agit bien du corps de l'infirmière disparue en décembre 2020. En parallèle, les enquêteurs ont terminé d'arpenter le terrain agricole où les ossements ont été retrouvés. On connaît la date du procès aux assises dans l'affaire des meurtres de Leslie et Kevin, ce couple assassiné dans les Deux-Sèvres en 2022. Le procès se déroulera du 15 mars au 2 avril 2027. 5 personnes seront jugées. 3 d'entre elles sont accusées d'avoir commis les assassinats. Quel avenir pour la fonderie de Bretagne? Un an seulement après sa reprise par le groupe Europlasma, l'entreprise autrefois spécialisée dans les pièces en fonte pour l'automobile est à nouveau placée en redressement judiciaire. L'entreprise qui emploie 245 personnes a obtenu un délai pour trouver un repreneur jusqu'au 11 septembre. Délai accordé grâce aux 4,5 millions d'euros débloqués par Renault. C'est une décision très rare. Le Sénat exclut temporairement la parlementaire Christine Herzog, soupçonnée de harcèlement contre une collaboratrice et de détournement de fonds. L'élu sera interdite d'entrer au palais du Luxembourg pendant 15 jours de séance publique. Elle devra suivre une formation pour mieux exercer ses fonctions d'employeur. Christine Herzog, sénatrice de Moselle, sera aussi privée de l'essentiel de ses indemnités de parlementaire pendant une durée de 6 mois. Et puis en foot, la fin de l'aventure américaine se rapproche pour les Bleus. L'équipe de France est arrivée à Miami avant de disputer demain la petite finale de la Coupe du Monde face à l'Angleterre. Dernier entraînement aujourd'hui pour les 26 tricolores, ou plutôt 25, puisque William Saliba est blessé au dos. Le défenseur d'Arsenal a joué le mondial avec une fracture au dos et devrait être absent pendant plusieurs mois. Voilà pour l'essentiel de l'info. Excellente fin d'après-midi.
2: 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Votre météo pour cette nuit et pour demain. Alors ce soir, quelques averses circulent sur la moitié nord en première partie de nuit. Un coup de tonnerre est possible. Retour au calme ensuite avec dissipation progressive des nuages résiduels. Couvrez-vous bien, cette nuit il va faire 9 degrés dans les rues de Val d'Isère. Et pour la journée de demain, eh bien en montagne, ces nuages sont un peu plus récalcitrants et nombreux. De rares petites averses pourront aussi se déclencher sur les dans l'après-midi, très localement un coup de tonnerre, des températures plus raisonnables avec 26 degrés à Bourg-Saint-Maurice, 17 degrés attendus vers 2000 mètres et puis un petit peu de vent qui bascule à l'ouest puis au nord-ouest, 30 à 40 km par heure vers 3000 mètres. Notez pour votre soirée que le Centre Aquasportif vous accueille jusqu'à 21h et du côté du cinéma Le Splendide dans la Maison de Val, le second film à 21h, La bataille de Gaulle, partie 2, j'écris ton nom. 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

0: Bonsoir David.
1: Bonsoir Fred.
0: On n'est pas en plein hiver, mais il y a quand même des avalanches cet été à Val d'Isère, mais des avalanches de jeux.
1: Attention, avalanche de jeux au programme ce samedi 18, mais ce sera aussi pour le cas pour le dimanche 19. Vous allez pouvoir découvrir au Centre Henri Enrayé un très beau festival de jeux de société, de jeux divers et variés proposés par l'association Vivaldi. Votre rendez-vous, c'est le centre de congrès, ça commence dès le matin et au programme, eh bien, une multitude de salles, une multitude de jeux à découvrir l'espace de deux jours.
0: Et puis à 10h, direction la vallée du Manchet, là-bas il y a des terrains tout bleu pour découvrir le pickleball.
1: Des terrains de pickleball. Le pickleball, vous ne connaissez pas. Comment dire le pickleball? C'est pas du ping-pong, c'est pas du paddle, c'est pas du tennis, c'est un petit peu les trois mélangés. Vous allez pouvoir faire du pickleball, c'est beaucoup plus simple que le tennis et c'est assez rigolo à découvrir. Le tournoi est proposé à partir de 10h. Vous allez voir, c'est très simple comme jeu et vous allez pouvoir directement faire un tournoi à 10h-12h dans la vallée du Manchet. Eh bien, le tournoi de pickleball.
0: Et comme chaque samedi, à 16h, on propose un tournoi de tennis.
1: Alors, c'est pas comme le pickleball. Attention, faut quand même un petit niveau.
0: C'est plus sérieux.
1: C'est la balle orange qu'il
0: c'est
1: vous faut.
0: C'est plus technique.
1: C'est plus technique. En tous les cas, il y a des catégories. Il y a les catégories pour les enfants, les catégories pour les adultes. Et c'est nos amis tennisman, notamment avec Thomas, qui vous attendent dans la vallée du Manchet pour ce tournoi de tennis qui aura lieu à partir de 16h. Vous vous inscrivez directement sur place si vous voulez participer à ce tournoi de tennis qui aura lieu chaque samedi.
0: Et puis pour nos nouveaux vacanciers, à qui on souhaite bien sûr la bienvenue, la vallée du Manchet, notre écrin de nature, vous pouvez y accéder en vélo, à pied ou avec le train jaune. Merci beaucoup David, à demain.
1: À demain Fred.

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0: Il est l'heure de parler des coups de cœur de la Maison de Val et ce soir j'ai le bonheur d'être avec Steve. Bonsoir Steve.
1: Bonsoir Frédéric.
0: Alors tu viens nous présenter cette semaine un album jeunesse et celui-ci il est recto verso. Tu vas tout nous expliquer.
1: Oui effectivement, l'idée c'est de parler un peu d'album jeunesse déjà en règle générale parce que on en a beaucoup à la médiathèque, on en a pour tous les âges et c'est vraiment des formats qui sont assez chouettes. Donc la caractéristique d'un album jeunesse c'est que ce sont des livres dans lesquels l'image a le dessus sur le texte mais il y a quand même du texte et on fait quand même passer beaucoup de choses par l'image. Donc il y en a pour tous les âges, il y en a pour un an et il y en a pour même les grands et voire pourquoi pas pour des adultes en fait. Donc c'est pour ça que ça me permet en même temps de faire la pub un petit peu pour ce fond d'albums qu'on a à la médiathèque et qui sont assez riches et il y a vraiment à les piocher même à 6, 7, 8 ans, voire pourquoi pas pour des adultes. Alors là effectivement là je vais parler d'un type de livres d'albums jeunesse qui ont la particularité d'être des livres, pour certains des livres recto verso et pour l'autre des livres qu'on va lire dans un sens et qu'on va relire dans l'autre qui vont raconter une autre histoire et en fait c'est prétexte à aborder des points de vue différents, à changer de regard un petit peu sur une situation. Donc voilà, je vais vous présenter deux types de livres recto verso comme ça par deux éditeurs différents.
0: Oui, c'est ça qui est impressionnant, c'est-à-dire qu'en fait si on prend l'album dans un sens on a une histoire et si on ouvre l'album dans le sens contraire et bien finalement on a le contraire de l'histoire.
1: Ouais, exactement, voilà.
0: Alors, première édition, édition du père Fouettard.
1: Ouais, effectivement, c'est une petite série de livres qu'ils ont édités dans une collection qui s'appelle Grains de sable. Grains de sable, histoire de vous gratter un petit peu les méninges. Ce sont des albums recto-verso dont l'histoire est racontée au verso d'un certain point de vue, puis la même histoire au recto d'un autre point de vue, du point de vue d'un autre antagoniste. Alors, trois exemples un peu que vous pourrez trouver à la médiathèque. Il y a trois livres. Donc, il y a le premier album qui s'appelle Frangin, Frangin, Frangine, et donc qui montre le point de vue de la grande sœur qui voit son petit frère comme un singe, et le point de vue du petit frère qui voit sa grande sœur comme un rhinocéros, par exemple. Et donc, du coup, dans un sens, c'est le point de vue de la grande sœur, et dans l'autre sens, quand vous pouvez retourner le livre, c'est le point de vue du petit frère. Alors, il y a des chamailleries, il y a de la réconciliation, il y a des jeux, il y a des moments d'affection, c'est vraiment un très chouette album qui permet un peu d'aborder la question de la fratrie de manière un petit peu ludique, avec en climax, au milieu, qui se rejoint l'arrivée d'un petit nouveau. Voilà, donc c'est très sympathique comme. Comme premier bouquin, qui s'appelle donc Frangin.
0: Deuxième album, Dans ma montagne.
1: Voilà, un beau livre, toujours de la même collection. Cette fois qui aborde le point de vue de la montagne, vu dans un sens, dans le recto, vu par le berger, et dans l'autre sens, vu par le loup. Alors c'est intéressant parce qu'en plus, le texte est similaire pour les deux personnages. Et donc, ils abordent comme ça la question de la cohabitation avec la faune sauvage. Donc, c'est une question en plus qui est abordée avec beaucoup de sensibilité et d'équilibre. Et donc, voilà, ça permet de se dire que finalement, l'autre qui est en face de nous, le loup, qui peut faire peur, qui pose souci, effectivement, au troupeau, c'est assez intéressant de se dire, lui, si on anthropomorphisait beaucoup, peut-être qu'il pourrait penser la même chose de nous.
0: Et le troisième album, il est pour les plus grands.
1: Voilà, pour là un peu plus grand, il y a un petit peu plus de texte, mais ça reste la même idée, c'est toujours les éditions du Père Fouettard avec la collection Grains de Sable. Donc cette fois c'est un album qui s'appelle Radegonde et la Grangoule. La Grangoule c'est le nom d'un dragon. Donc c'est une histoire de princesse qui chasse un dragon. Alors ce sont des thèmes classiques en littérature jeunesse. Et là c'est le portrait donc de Radegonde, la princesse qui est une jeune femme forte. C'est elle qui va au combat on va dire. Et donc ça c'est le recto. Et en contrepoint au verso on a le portrait également de la Grangoule, le dragon. Alors en exergue de l'album on indique que les histoires sont souvent racontées par les vainqueurs. Et donc tout ce qui est intéressant avec cet album, c'est que justement, c'est l'occasion d'avoir le point de vue du dragon. Parce qu'effectivement, là, le dragon va mourir. Alors quand on a toujours le point de vue du héros, on ne s'inquiète pas de la mort du dragon. Mais quand on lit l'histoire sous l'angle du dragon, on a une autre approche qui est assez intéressante. Et du coup, ça rend l'histoire extrêmement touchante.
0: Tu voulais nous parler également d'un autre éditeur, les éditions Circonflexe.
1: Oui, effectivement. Alors ça, c'est un autre style de livre. C'est pas tout à fait recto verso. Là, donc, c'est un éditeur qui publie des albums dont l'exergue, là, c'est qu'il y a toujours deux versions d'une même histoire. Alors, le principe est assez simple. On lit d'abord l'album dans le sens normal de la lecture, de la page 1 à la page 20, par exemple. Et l'histoire nous conduit vers un problème qu'on va laisser sans solution quand on s'arrête là. Sauf que l'album ne s'arrête pas là. Parce que si on relit l'album en sens inverse, c'est-à-dire qu'on prend la 20e page et qu'on remonte progressivement, donc c'est le même texte, mais lié à l'envers, ce sont les mêmes images, mais qu'on va relire visuellement à l'envers, on redécouvre l'histoire qui prend un jour nouveau et qui réussit à résoudre la problématique. Alors c'est très très malin comme construction d'album, c'est très bien trouvé et c'est plein de bons sentiments. C'est un peu un feel good book si on veut dire, hein, ce que ça aborde des relations qui sont assez intéressantes. Donc il y a deux titres qui sont disponibles à la médiathèque. Il y a Une montagne à déplacer, c'est le nom du titre. Alors ça se passe pas à la montagne parce que c'est une histoire d'échouage d'un orque et des macareux, des petits oiseaux de mer qui vont essayer de le sauver. Et l'autre histoire, ça s'appelle Une place pour tous. C'est une histoire d'otaries et de rochers ou comment faire de la place aux autres. Donc c'est vraiment les protagonistes sont des animaux, à la rigueur c'est un prétexte parce qu'on pourrait très bien transposer ça à des êtres humains. Et voilà, c'est vraiment des histoires qui sont très touchantes. Voilà pour quelques choix d'albums qui ouvrent un peu sur la diversité des points de vue et que l'autre en face de nous a aussi une histoire.
0: Eh bien, merci infiniment, Steve, d'être venu nous présenter ces albums que l'on peut bien sûr emprunter à la Maison de Val, à la médiathèque. Merci, à très vite.
1: À bientôt, Frédéric.

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1: Bonsoir à tous. Les eaux découvertes hier dans le Tarn sont-ils ceux de Delphine Jubillard? Les analyses sont en cours depuis cet après-midi. Deux fémurs ont été retrouvés à l'endroit indiqué par Cédric Jubillard. Peu de doutes subsistent sur l'origine de ces eaux, explique l'avocat des enfants de Delphine Jubillard. Selon Laurent Boguet, cette découverte leur permettra d'avancer.
2: Une certaine résignation, une certaine tristesse et malgré tout du soulagement. C'est très compliqué hein, puisque Cédric Jubillard aura mis 5 ans et demi pour s'acquitter de cette dette paternelle. Ça va leur permettre de s'organiser autour d'une sépulture digne de ce nom, avec les rites funéraires appropriés, et surtout trouver, je dirais, une tombe sur laquelle déposer leurs fleurs et leurs dessins, comme ils nous l'avaient annoncé inlassablement. C'est une annonce différée que des enfants peinent à comprendre en réalité.
1: Les fouilles sur la zone où les ossements ont été découverts se sont terminées dans l'après-midi. On connaît la date du procès aux assises dans l'affaire des meurtres de Leslie et Kevin, ce couple assassiné dans les Deux-Sèvres en 2022. Le procès se déroulera du 15 mars au 2 avril 2027. 5 personnes seront jugées. 3 d'entre elles sont accusées d'avoir commis les assassinats. 10 départements du Sud-Est toujours en vigilance orange. Canicule, l'épisode de forte chaleur touche à sa fin. Une canicule avec des conséquences dramatiques. En Île-de-France, la mortalité a plus que doublé le mois dernier par rapport à la normale, avec près de 3000 décès. La tension ne retombe pas au Moyen-Orient. Les gardiens de la révolution iranien annoncent avoir attaqué une base américaine au Qatar pour punir l'agresseur. Des représailles aux frappes menées dans la nuit contre des installations iraniennes. Les gardiens de la révolution assurent qu'ils poursuivront leurs attaques tant que les frappes sur le sud de l'Iran et dans le détroit d'Ormuz ne cesseront pas. Et puis du monde sur les routes pour ce nouveau week-end de départ en vacances. C'est rouge aujourd'hui sur un large quart nord-est, orange partout ailleurs. Demain, la circulation sera encore plus compliquée. Toute la France sera en rouge. Prudence. Voilà pour l'info. Excellente soirée.
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4: 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Votre météo pour cette nuit et pour demain. Alors ce soir, quelques averses circulent sur la moitié nord en première partie de nuit. Un coup de tonnerre est possible. Retour au calme ensuite avec dissipation progressive des nuages résiduels. Couvrez-vous bien, cette nuit il va faire 9 degrés dans les rues de Val d'Isère. Et pour la journée de demain, eh bien en montagne, ces nuages sont un peu plus récalcitrants et nombreux. De rares petites averses pourront aussi se déclencher sur les reliefs dans l'après-midi. Très localement, un coup de tonnerre. Des températures plus raisonnables avec 26 degrés à Bourg-Saint-Maurice, 17 degrés attendus vers 2000 mètres et puis un petit peu de vent qui bascule à l'ouest puis au nord-ouest, 30 à 40 km par heure vers 3000 mètres. Notez pour votre soirée que le Centre Aquasportif vous accueille jusqu'à 21h et du côté du cinéma Le Splendide dans la Maison de Val, le second film à 21h, La bataille de Gaulle, partie 2, j'écris ton nom. 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

0: Bonsoir David.
1: Bonsoir Fred.
0: On n'est pas en plein hiver, mais il y a quand même des avalanches cet été à Val d'Isère, mais des avalanches de jeux.
1: Attention, avalanche de jeux au programme ce samedi 18, mais ce sera aussi pour le cas pour le dimanche 19. Vous allez pouvoir découvrir au Centre Henri Enrayé un très beau festival de jeux de société, de jeux divers et variés proposés par l'association Vivaldi. Votre rendez-vous, c'est le centre de congrès, ça commence dès le matin et au programme, eh bien, une multitude de salles, une multitude de jeux à découvrir l'espace de deux jours.
0: Et puis à 10h, direction la vallée du Manchet, là-bas il y a des terrains bleu pour découvrir le pickleball.
1: Des terrains de pickleball. Le pickleball, vous ne connaissez pas. Comment dire le pickleball ? C'est pas du ping-pong, c'est pas du paddle, c'est pas du tennis, c'est un petit peu les trois mélangés. Vous allez pouvoir faire du pickleball, c'est beaucoup plus simple que le tennis et c'est assez rigolo à découvrir. Le tournoi est proposé à partir de 10h. Vous allez voir, c'est très simple comme jeu et vous allez pouvoir directement faire un tournoi à 10h, 12h dans la vallée du Manchet. Eh bien, le tournoi de pickleball.
0: Et comme chaque samedi, à 16h, on propose un tournoi de tennis.
1: Alors, c'est pas comme le pickleball. Attention, faut quand même un petit
0: c'est
1: niveau.
0: C'est plus sérieux.
1: C'est la balle orange qu'il
0: c'est
1: vous faut.
0: C'est plus technique.
1: C'est plus technique. En tous les cas, il y a des catégories. Il y a les catégories pour les enfants, les catégories pour les adultes. Et c'est nos amis tennisman, notamment avec Thomas, qui vous attendent dans la vallée du Manchet pour ce tournoi de tennis qui aura lieu à partir de 16h. Vous vous inscrivez directement sur place si vous voulez participer à ce tournoi de tennis qui aura lieu chaque samedi.
0: Et puis pour nos nouveaux vacanciers, à qui on souhaite bien sûr la bienvenue, la vallée du Manchet, notre écrin de nature, vous pouvez y accéder en vélo, à pied ou avec le train jaune. Merci beaucoup David, à demain.
1: À demain Fred.

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1: Bonsoir à tous. Une nouvelle étape animée pour le Tour de France. Les Bleus se préparent à la fin de leur aventure américaine. Et puis de la F1 au menu du jour, c'est l'actu sport du soir. Et d'abord le Tour de France, la victoire de Mauro Schmidt ce soir sur la 13e étape. Le Suisse de la formation Jayco Alula l'emporte au sprint devant son compagnon d'échappée Harold Terada. Les deux hommes se sont envolés après avoir fait partie de l'échappée du jour. Au classement général, la bonne opération est pour le Britannique Tom Pidcock qui grimpe à la 3e place. Demain, nouvelle grosse étape en vue. Retour en montagne pour la 14e étape, 155 km entre Mulhouse et le Markstein-Fellring. Le football maintenant, la Coupe du Monde touche à sa fin aux États-Unis. L'équipe de France est arrivée à Miami. Dernier entraînement aujourd'hui avant le match pour la 3e place demain contre l'Angleterre. Pour son dernier match en tant que sélectionneur, Didier Deschamps devrait donner du temps de jeu aux joueurs qui ont peu joué depuis le début de la compétition. Le football, c'est aussi ce bras de fer XXL qui s'engage sur le mercato. Le français Michael Olise souhaite rejoindre le Real Madrid cet été, mais le Bayern Munich ne souhaite pas le lâcher. Un prix de 250 millions d'euros est évoqué pour le transfert de l'un des joueurs les plus performants cette saison. De la Formule 1 au menu du week-end avec le Grand Prix de Belgique, 10e manche de la saison. À l'arrêt depuis quelques semaines, Kimi Antonelli espère remettre un coup d'accélérateur en tête du championnat du monde. Mais attention à Ferrari en grande forme ces dernières semaines. Les qualifications sont prévues demain à 16h et le départ du Grand Prix à Spa-Francorchamps sera donné dimanche à 15h. Et puis on termine avec la voile et du changement pour la solitaire du Figaro à partir de 2028. La mythique épreuve ne se disputera plus sur Figaro 3 Bento, mais sur une autre classe de bateaux, les Ocean 50. L'organisation justifie ce changement pour des questions d'attractivité et d'enjeux sportifs, mais de très nombreux amateurs sont vent debout contre ce changement. Voilà pour l'essentiel de l'actu sport, je vous souhaite une excellente soirée.

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1: Aujourd'hui, petite balade aux sources, lieu dont je vous parle souvent dans le cadre de ces chroniques. Alors c'est un lieu bucolique et très intéressant en termes de nature, tout en restant très accessible pour les non-randonneurs. Donc aux sources, il faut sortir des sentiers. Pour l'occasion, remontez un petit ruisselet bien enherbé et moussu. Si vous ouvrez l'œil, vous devriez observer une jolie fleur, délicate, généralement bleu-violacée mais parfois blanche. Elle est portée par une longue hampe avec, à la base, une rosette de feuilles. Et toute l'originalité de cette plante réside justement dans ses feuilles. Des feuilles vert-jaunâtres et surtout gluantes. Gluantes pour coller des petits moucherons attirés par l'odeur alléchée. Car oui, il s'agit d'une des trois plantes carnivores de France, dénommée la grassette. Alors, les autres plantes carnivores étant la drosera, les plus rares en vanoise, et les utriculaires, visibles par exemple au Monal. Pour les grassettes, nous avons deux espèces à Val d'Isère. La grassette commune, aux fleurs violettes, et la grassette des Alpes, aux fleurs blanches. Parlons alors de ce terrible prédateur végétal et à l'avenir, attention où vous mettez les pieds. Quand on dit plante carnivore, on veut plutôt dire insectivore. Chez ces plantes, la prédation d'insectes vise à éviter des carences possibles dans les zones humides où elles vivent. Celui de la carence en azote et en phosphore. Et pour ces plantes, s'il n'y en a pas dans le sol, alors elles les récupèrent dans leur proie. Relativisons cependant, pour nos grassettes, il s'agit essentiellement d'un complément alimentaire, si je puis dire. Le principe est simple. Les feuilles sont recouvertes d'une substance collante produite par 25 000 glandes sécrétrices au centimètre carré, dans laquelle vont venir périr des petits insectes. Les feuilles vont alors commencer à s'enrouler lentement, ne laissant alors aucune chance aux insectes pour s'échapper. Des enzymes digestives, complétées par des bactéries, vont alors dissoudre les proies en 1 à 3 jours afin de rendre assimilables par la plante les résultats de cette décomposition. Petite remarque sur cette enzyme d'ailleurs, hein. En Suède, où ces plantes sont très communes, les feuilles étaient utilisées pour cailler le lait, comme de la présure pour fabriquer du fromage par exemple. Pour montrer à quel point les insectes ne sont pas rancuniers vis-à-vis de la grassette, je voulais finir par la reproduction de notre chère plante. Si vous regardez de profil la fleur, vous remarquerez la présence d'un éperon assez long qui se prolonge à l'arrière. Il s'agit d'un tube à nectar. Car non seulement elle mange les insectes, mais en plus, elle en attire d'autres avec du nectar pour que ceux-ci assurent sa pollinisation. Alors heureusement, la grassette a un minimum de savoir-vivre et elle n'a pas poussé le vice jusqu'à manger les mêmes insectes qui assurent sa reproduction.

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1: Bonsoir à tous. Les fouilles pour retrouver les restes de Delphine Jubillard dans le Tarn sont terminées. Les ossements découverts hier dans un champ sont désormais entre les mains de l'Institut de recherche criminelle de la Gendarmerie nationale à Pontoise, dans le Val-d'Oise. Ils avaient été retrouvés sur indication de Cédric Jubillard hier, le mari de la jeune infirmière disparue en décembre 2020. Il a déclaré avoir enterré son épouse sous un tas de compost, depuis épandu sur plusieurs hectares. La canicule recule, sauf dans le sud-est de l'Hexagone. D'ailleurs, les Alpes-Maritimes rejoindront dès demain l'Hérault, le Gard, les Bouches-du-Rhône, le Var et les départements corses déjà concernés par la vigilance orange canicule aujourd'hui. De son côté, Santé publique France a publié le terrible bilan de la vague de chaleur intense qui avait frappé le pays fin juin. Et avec près de 3000 décès, la mortalité en Île-de-France a plus que doublé par rapport à son niveau normal. Il s'agissait principalement de personnes âgées de plus de 65 ans, des chiffres qui pourraient toutefois être sous-estimés selon l'agence sanitaire. L'accord entre l'Iran et les États-Unis a 30 jours, il devait durer 60. Les mots d'Emmanuel Macron depuis l'Allemagne ce soir, le chef de l'État français a appelé les Iraniens à le respecter alors que les forces américaines sont venues en réaction aux frappes iraniennes, selon lui. Emmanuel Macron qui demande expressément une reprise du dialogue entre Washington et Téhéran. Le chargé d'affaires de l'ambassade de la Fédération de Russie en France a été convoqué au ministère des Affaires étrangères aujourd'hui. Le Quai d'Orsay voulait condamner avec la plus grande fermeté les activités cybermalveillantes conduites par la Russie en France. Des actes jugés inacceptables et indignes d'un membre permanent du Conseil de sécurité des Nations Unies. Et puis en football, la déception est immense après la défaite contre l'Espagne en Coupe du Monde. Mais la remobilisation est entière. Les Bleus sont prêts pour la petite finale. C'est ce qu'a assuré le défenseur Ibrahima Konaté en conférence de presse à la veille du match contre l'Angleterre pour la 3e place. Bonne soirée à notre écoute.
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3: Bonne soirée à l'écoute de Radio Val d'Isère. Votre météo pour cette nuit et pour demain. Alors ce soir, quelques averses circulent sur la moitié nord en première partie de nuit. Un coup de tonnerre est possible. Retour au calme ensuite avec dissipation progressive des nuages résiduels. Couvrez-vous bien, cette nuit il va faire 9 degrés dans les rues de Val d'Isère. Et pour la journée de demain, eh bien en montagne, ces nuages sont un peu plus récalcitrants et nombreux. De rares petites averses pourront aussi se déclencher sur les reliefs dans l'après-midi. Très localement, un coup de tonnerre. Des températures plus raisonnables avec 26 degrés à Bourg-Saint-Maurice, 17 degrés attendus vers 2000 mètres et puis un petit peu de vent qui bascule à l'ouest puis au nord-ouest, 30 à 40 km par heure vers 3000 mètres. Notez pour votre soirée que le Centre Aquasportif vous accueille jusqu'à 21h et du côté du cinéma Le Splendide dans la Maison de Val, le second film à 21h, La bataille de Gaulle, partie 2, j'écris ton nom. 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
1: Bonsoir à tous. Les recherches pour tenter de retrouver le corps de Delphine Jubillar ont pris fin ce soir dans le Tarn. Les ossements découverts hier ont été transportés en région parisienne pour identifier la victime. Cédric Jubillar a reconnu une dispute qui aurait mal tourné le soir du 15 décembre 2020 dans la maison de Cagnac-les-Mines. Il dit avoir emporté le corps dans un champ et creusé à main nue pour le cacher. Un terreau qui a ensuite été épandu par le propriétaire du champ. Les députés ont rejeté de peu la mesure qui prévoit la réclusion criminelle à perpétuité pour les auteurs de viols en série sur des enfants. Le gouvernement a annoncé qu'un nouveau vote se tiendrait mardi prochain. Pour la gauche et les écologistes, cette mesure s'inscrit dans une logique uniquement répressive qui ne permettrait pas de lutter efficacement contre les viols sur mineurs. Un véritable élan de générosité. Plus de 200 000 euros ont déjà été récoltés en 24 heures par la Fondation du patrimoine pour les incendies en forêt de Fontainebleau. L'objectif est de mobiliser 2 millions d'euros afin de répondre aux besoins nécessaires pour restaurer ce poumon vert de Seine-et-Marne, ravagé par des feux violents qui ont détruit plus de 2200 hectares. L'allocation de rentrée scolaire devrait être versée le 18 août prochain à près de 3 millions de familles. Une aide qui a été revalorisée à hauteur de l'inflation. Son montant augmente de 3 euros pour les enfants de 6 à 10 ans, de 4 euros pour les 11-14 ans et les 15-18 ans. Aucune démarche n'est nécessaire pour les foyers éligibles. C'était la plus longue étape de ce Tour de France, 205 km, et c'est Mauro Schmidt qui s'est imposé au sprint ce soir à l'issue de la 13e étape à Belfort. C'est le Slovène Tadej Pogacar qui conserve le maillot jaune. Et puis de nouveaux enregistrements inédits de David Bowie, plus de 10 ans après sa mort. Ces 10 morceaux rarissimes de l'artiste britannique datant de 1965 vont être dévoilés au public dans un album qui sortira le 18 septembre prochain. Bonne soirée à tous.

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1: Bonsoir à tous. Les recherches sont désormais terminées dans le Tarn. Les ossements découverts hier sur indication de Cédric Jubilard sont arrivés en début d'après-midi à l'Institut de recherche criminelle de la Gendarmerie nationale en région parisienne. Ils doivent être analysés pour confirmer s'il s'agit bien de Delphine Jubilard, l'infirmière disparue depuis décembre 2020, et éventuellement pour définir les circonstances de la mort. 1000 clients encore privés d'électricité ce soir en France après les violents orages qui ont balayé une partie du pays hier soir. Il y en avait 53 000 encore ce matin. Environ 80% des clients touchés par des coupures ont pu être réalimentés selon un communiqué d'Enedis. Le Var sera classé en rouge pour un risque très élevé de départ de feu demain. Tous les massifs seront donc interdits d'accès. Par ailleurs, 8 départements seront en alerte orange pour risque d'incendie. Les Alpes-Maritimes, l'Aude, les Bouches-du-Rhône, la Haute-Corse, le Gard, l'Hérault, les Pyrénées-Orientales et le Vaucluse. Les incendies dans la forêt de Fontainebleau ont ravagé 2200 hectares depuis dimanche. Si les feux sont désormais fixés, ils ne sont pas encore éteints. Entre 850 et 1000 pompiers sont toujours déployés pour éviter les réactivations de points chauds, notamment en lisière des maisons ainsi qu'aux alentours de l'A6. Il s'agit de garantir la circulation ce week-end marqué par deux nouveaux départs en vacances. D'ailleurs, bison futé voie rouge demain sur l'ensemble du pays dans le sens des départs. La circulation s'annonce particulièrement dense sur la côte normande, la façade atlantique, la région Auvergne-Rhône-Alpes, sur la traversée du Massif central et l'arc méditerranéen. Du monde aussi dans le sens des retours demain dans le nord, le Grand Ouest et sur la Côte d'Azur. Et puis Didier Deschamps a vécu sa dernière conférence de presse de veille de match de l'équipe de France ce soir à Miami. Le sélectionneur des Bleus a confirmé que l'équipe fera tout pour remporter la troisième place de la Coupe du Monde. La petite finale France-Angleterre, c'est demain soir à 23h. Bonne soirée à tous.

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1: Bonsoir à tous. Après 48 heures de fouilles dans le Tarn, le dispositif de recherche a été levé. Des ossements ont été découverts à l'endroit où Cédric Jubilard affirmait avoir enterré le corps de son épouse Delphine en décembre 2020. Des os sont en cours d'analyse au laboratoire de l'Institut de recherche criminelle de la Gendarmerie nationale à Pontoise, dans le Val d'Oise. Ces analyses devraient confirmer qu'ils appartiennent à la jeune femme et qui pourraient expliquer les causes de sa mort. C'est la fin de l'une des affaires les plus tentaculaires de ces dernières années. Les deux cerveaux de l'officine criminelle nichée dans la loge maçonnique Atanor ont été condamnés ce vendredi à 25 et 30 ans de réclusion. Ils comparaissaient pour plusieurs faits criminels, dont une tentative de meurtre en bande organisée. 5 autres accusés ont été acquittés. L'intersyndicale des industries électriques et gazières appelle à la grève le 15 septembre. Les salariés déplorent la remise en cause du tarif agent de l'énergie par le gouvernement. L'exécutif souhaiterait revenir sur les prix avantageux touchés par les salariés et les retraités des opérateurs EDF et GDF depuis 1946, après une mise en demeure de la Cour des comptes. La canicule va persister dans le sud-est. 7 départements seront en vigilance orange canicule dès samedi midi. Les Alpes-Maritimes rejoindront l'Hérault, le Gard, les Bouches-du-Rhône, le Var et les départements Corse déjà concernés. Le mercure qui a encore frôlé les 40 degrés dans le Gard ce vendredi. La panique au Mexique après un tremblement de terre de magnitude 7,3 ce vendredi. Le séisme a été ressenti jusqu'au Guatemala et au Salvador. L'agence américaine d'observation océanique et atmosphérique avait lancé une alerte tsunami avant de la lever. Et puis l'équipe de France est la plus belle chose qui me soit arrivée. Didier Deschamps a réalisé sa dernière conférence de presse après 12 années passées sur le banc des Bleus. Son dernier objectif, c'est de prendre la 3e place de la Coupe du Monde. Il faudra pour cela battre l'Angleterre lors de la petite finale ce samedi soir. Excellente soirée à tous à notre écoute. 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